0: Go il y a récemment, pour être rémunéré avec Zenith, en fait, il faut déjà, sur notre Discord, soumettre un pilote. Donc, il faut soumettre un pilote déjà fait, de préférence. Et en fonction de ça, il y aura un comité qui décidera de si oui ou non vous pourrez rejoindre le programme partenaire. Et en fonction de l'avis du jury, si votre programme est diffusé, il sera diffusé sur des tranches horaires. Et donc, il y aura bien évidemment de la publicité. Mais vous pourrez toucher jusqu'à 20% des recettes publicitaires de vos horaires. Donc ça fait quand même, si ça marche, ça fait un sacré pactole.
1: Moi, je trouve que cette idée, elle est ultra pertinente pour plusieurs raisons. Déjà, c'est, on sent que vous êtes vraiment en phase avec le monde tel qu'il est là en ce 15 octobre 2025. C'est-à-dire que, enfin, le monde, le pays, surtout, on vit dans un pays où il y a une extrême précarité, pauvreté, qui fait que quand on est dans un média associatif, et j'en sais quelque chose, il devient de plus en plus difficile de trouver des gens qui viennent bénévolement, comme ça, dans le cadre de leur loisir, faire quelque chose. Et tout le monde court un peu pour sa survie. Et donc là, c'est chouette parce que les gens peuvent à la fois faire quelque chose qui est plaisant, tout en gagnant un petit peu d'oseille, donc mettre un petit peu de beurre dans les épinards. Donc je trouve que vous êtes vraiment en phase avec ça. Et je pense que c'est aussi un petit peu, alors tu t'es mieux placé que moi pour savoir si je dis une bêtise ou pas, mais c'est un économique et la raison du succès de YouTube aussi, puisque même si YouTube, je sais qu'il ne rémunère pas énormément, mais je sais que voilà, s'il y a autant de gens qui créent des contenus YouTube de chez eux, c'est parce que certains en ont même fait leur travail carrément, quoi.
0: Effectivement, oui. En fait, on est un peu une fusion entre le numérique et la télévision, en fait. On veut être un peu une fusion de ces deux mondes. Juste pour rejoindre le programme partenaire, il faut bien évidemment que l'émission soit bien évidemment
1: validée,
0: exclusive à Zenith, que ce soit pas rediffusé sur YouTube sans notre accord. Vous devez également être en capacité de réaliser une saison complète, donc on a plus de conditions que YouTube, mais on paye plus, donc voilà.
1: Idée de génie, je trouve que vraiment, sincèrement là-dessus, je pense que c'est vraiment un de vos points forts, enfin des points forts, t'en as plein, mais celui-là, je le trouve particulièrement pertinent, et à mon avis, tu vas voir beaucoup de créateurs intéressés qui vont prendre contact avec toi, et d'ailleurs, comment ils peuvent faire pour rejoindre ce programme ?
0: Eh bien, soit vous pouvez nous contacter via notre serveur Discord, donc vous le verrez sur zenith-tv.fr. Zenith-tv.fr. Ou alors, vous pouvez nous envoyer un mail à contact@zenith-tv.fr ou alors yann@zenith-tv.fr. Voilà.
1: C'est toujours bon d'ordonner les adresses deux fois, le temps que les gens aient le temps d'imprimer. Alors vas-y, redonne ton mail et tes contacts.
0: Alors, soit sur le serveur Discord, donc zenith-tv.fr, vous aurez un lien sur le serveur Discord, soit sur le mail, donc soit contact@zenith-tv.fr ou alors yann@zenith-tv.fr. Voilà.
1: Alors, malgré un contexte politique et économique des plus instables et stressants, que ce soit pour les particuliers ou les entreprises, tu cherches des partenaires avec des entreprises, ouais. Par exemple, du mécénat, des choses comme ça, ou d'autres types de partenariats?
0: Eh bien, c'est plus que bienvenu, effectivement. En fait, on est vraiment en recherche d'argent, sachant que faire une chaîne de télévision, ça coûte des ronds. On bénéficie un peu d'aide, mais c'est pas vraiment assez. On cherche bien évidemment des entreprises, des mécènes qui peuvent nous donner de l'argent ou du matériel, et en échange vous bénéficierez d'un espace publicitaire premium sur la chaîne, donc c'est-à-dire diffusé 10-15 fois par jour, 20 fois par jour. Donc c'est quand même un sacré espace, surtout pour un média comme ça. Donc si vous nous donnez de l'argent ou du matériel, vous aurez beaucoup de retour. Voilà.
2: À l'instant, c'était un extrait de l'interview de Yann, jeune fondateur de Zenith Télévision. 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
2: Tout de suite, au Rouen avec Casual, troisième single de l'album Slacker, prévu pour le 24 octobre 2025. Ce morceau indie-rock distordu reflète les émotions quotidiennes et la mauvaise humeur matinale, avec la participation de Jim Roth de Built to Spill au Maracas. Enchaînons avec Basic Partner avec Mother Has No Time. On poursuit Fate Casino avec Creeping Into You, un morceau émo-stoner du groupe français originaire de Greytown, issu de l'album Creeping Into You, sorti en 2025. Poursuivons Mélanie Pain avec Magnolia, extrait de son album How and Why, sorti le 21 novembre 2025. Un titre folk intime, centré sur la guitare acoustique, où la voix douce de Mélanie Pain nous enveloppe. 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
1: Tout de suite, DBK Project avec Violent Girl, un morceau pop-rock infusé d'accent électro, mêlant des voix en français et en anglais, extrait de l'album Concept 480. Enchaînons avec Triptyque avec Comment ça, un titre hip-hop extrait de l'album TR-303 sorti en 2003. En collaboration avec Swinkles et DJ Pawn, ce morceau engagé dénonce la révolte et la contestation sociale avec un refrain provocateur. On poursuit The Bar Brothers avec Run Right Into It, une ode au pouvoir du changement sorti le 23 juillet 2025. Avec la voix d'Elizabeth Powell, ce morceau bourdonne d'énergie cinétique et d'un esprit de renouveau. Poursuivons, Stayed avec Human Vobot, un morceau rock alternatif et indie sorti le 21 novembre 2025, deuxième extrait d'un opus à venir, avec un rock expérimental et incisif. 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
3: Tout de suite, Zentone avec Make You Cry, titre dub soulful de l'album Messenger sorti le 26 septembre 2025, explorant la perte et la désillusion avec la voix de Jolie Joseph. Enchaînons avec The Hives avec Legalize Living, un single garage rock de leur prochain album The Hives Forever Forever The Hives, un cri de ralliement contre l'écrasement de la vie moderne, sorti le 7 juillet 2025. On poursuit Prolapse avec Cha-Cha-Cha 2000, un cha-cha-cha dément. Avec des batteries entraînantes, des guitares percutantes, le titre raconte une histoire tordue de chanteurs folk des années 60. Extrait de l'album I Wonder When They're Going to Destroy Your Face, sorti le 29 août 2025. Poursuivons Safe Waters avec Lunacy. 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
1: À seulement 17 ans, Yann se lance dans un projet audacieux, la création de Zénith Télévision, une web TV alençonnaise portée par une quarantaine de bénévoles passionnés. Dans cet extrait d'interview, il revient sur la naissance du projet, les nouveaux partenariats et les premières diffusions à venir.
2: Et puis le mécénat, on rappelle aussi, hein, 66% déduqué de vos impôts.
3: Effectivement.
2: Donc voilà, donc concernant la technologie, la diffusion, tu lances bientôt un nouveau site web. Qu'est-ce qu'il apportera de plus que la première version que tu avais fait ?
3: Eh bien déjà, elle sera plus compacte et donc plus lisible. Vous n'aurez pas à regarder gauche à droite pour voir différentes informations. Et également, elle sera dans le site graphique nouvelle de la chaîne. Et elle aura bien évidemment plus d'informations sur la page quand vous arrivez sur le site, vous aurez directement toutes les informations sur la page d'accueil. Alors qu'avant, il fallait scroller un petit peu pour voir toutes les informations.
2: Alors, tu prépares un test de diffusion public le 31 octobre en journée complète. Je précise public parce que des tests de diffusion, t'en fais presque tous les jours. Et j'ai l'occasion de le voir assis sur l'écran de télévision ou sur l'ordi ou sur le téléphone quand je suis à la maison. Je trouve que c'est vraiment carré, hein, c'est propre, il n'y a rien à dire. Qualité d'image, de son, voilà, l'habillage, les logos, enfin tout, c'est extrêmement pro. Mais là, voilà, tu te lances là, durant une journée complète le 31 octobre. Donc, test de diffusion public en une journée complète. Est-ce que tu peux nous dire à quoi ressemblera cette journée ?
3: Eh bien, en prime, vous aurez bien évidemment nos programmes, des clips et des programmes l'après-midi, le matin. Et le soir, vous aurez un film, un concert au choix. Donc, on organisera un vote sur le site et sur le serveur Discord pour savoir quel concert on diffusera. Et à partir de là, le concert choisi sera bien évidemment diffusé après le film sur le test de diffusion. Donc voilà.
2: Alors de nos jours, quand on parle de web TV, les gens se disent ouais, bon, ils montent une chaîne YouTube. Alors non, c'est vraiment une web TV. Hein. On rappelle que tu vas diffuser H24, 7 jours sur 7.
3: Ouais.
2: Donc exclusivement en ligne, en tout cas dans un premier temps, puisque c'est une web TV.
3: Ouais.
2: Mais est-ce que tu envisages à l'avenir aussi une diffusion sur d'autres supports, par exemple, les écrans de télé directement sur les box avec une chaîne?
3: Ah bah bien sûr, c'est même
2: l'objectif.
3: Vraiment l'objectif à moyen terme, long terme. Mais pour les box, il faut chercher déjà leur contact, qui n'est pas très facile à chercher. Et ensuite, il faut beaucoup de moyens, moyens financiers pour avoir un canal sur les box. Pour une seule box seulement, je crois que c'est des milliers d'euros.
2: Ouais.
3: Donc, pour avoir un canal en location.
2: Ce qui est très bien, c'est que tu as déjà tes objectifs à court terme, à moyen terme et à long terme. Et à long terme, il y a notamment diffusé directement sur les box, quoi.
3: Ouais. Et pour toutes les box, je pense que le budget sera de 25 000 euros, 30 000 euros. Et en parlant de budget...
2: À l'année ou par mois ?
3: Je crois soit par mois, soit à l'année, je ne sais plus.
2: Je ne te rappelle plus, moi. En tout cas, c'est plusieurs dizaines de milliers d'euros, quoi.
3: Ouais, donc je rappelle, si vous voulez faire un don à l'association, vous pouvez le faire via Helloasso. Donc le lien sera sur le site à partir du 20 octobre.
2: Rappelle encore une fois l'adresse du site.
3: Zénith-tv.fr.
2: Zénith-tv.fr.
3: Donc voilà,
2: très important.
3: Vous aurez le lien Helloasso. Donc si vous voulez soutenir une chaîne dynamique, une chaîne nouvelle, une chaîne très originale, vous pourrez le faire via Helloasso. Vous pourrez également devenir adhérent. Donc vous aurez toutes les informations de la chaîne, que ce soit la comptabilité, que ce soit aussi tous les programmes en avance. Toutes les informations du programme en avance, mais également les épisodes en avance, vous aurez tout ça sur Helloasso. Et on va lancer également notre abonnement, je crois que j'ai déjà dit sur la radio, mais on va lancer notre abonnement pour regarder le replay au-dessus des 7 jours de l'épisode, donc et également avoir les épisodes 7 jours avant les autres. Voilà.
2: Très bien. Alors parlons un petit peu maintenant de l'équipe et des collaborations. Tu ne travailles pas seul, tu es entouré d'autres jeunes. Est-ce qu'il y en a beaucoup sur Alençon ou est-ce que vraiment une grosse partie de l'équipe est à distance? Comment vous fonctionnez là-dessus concernant le travail d'équipe?
3: Qu'on a 5-10% de personnes qui sont sur Alençon.
2: C'est déjà énorme.
3: C'est déjà énorme, mais...
2: Vous êtes nombreux.
3: On est très nombreux, on est, je crois que maintenant on doit être 40, une quarantaine. Et on a bien évidemment tout le monde dans toute la France qui peut participer. Donc on a des gens de Dordogne, on a des gens, du sud, des gens du nord. Je sais qu'un bénévole veut lancer une fédération pour Zénith sur le département de la Dordogne.
2: Ah ouais, carrément. Donc, en fait, vous êtes en train de susciter énormément d'inspiration, parce que je sais que dans l'équipe tout autour, il y a des gens à qui ça a donné l'idée de faire ceci, cela, etc. Et ouais. Tout ça, en fait, s'emboîte comme ça. Donc en fait, ça crée tellement d'imagination, d'inspiration à de nouvelles choses, qu'il y a plein de petits projets qui se créent autour et qui sont en collaboration avec Zénith, en fait.
3: Ouais, effectivement, ouais. Et c'est pour ça que je suis extrêmement fier de mes bénévoles. Donc si vous voulez, en plus on en recherche encore.
1: À l'instant, c'était un extrait de l'interview de Yann, jeune fondateur de Zénith Télévision. Vous pouvez retrouver cette interview en son intégralité et en podcast sur notre site web en date du 15 octobre 2025.

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5: Tout de suite, Edgar, déception avec Edgar pleut toujours sous ta fenêtre de merde. Un single extrait de l'EP Clown Clown Dead, sorti en 2022. Le groupe parisien bordelais, formé autour d'Eva, Tessa et Valentin, propose une musique d'ascenseur émotionnel lo-fi, mélangeant punk, emo et pop. Enchaînons avec Loïc April avec Le Silex qui aimait trop le froid, un morceau indie rock tiré de son album éponyme de 2018. Le clip est sorti plus tard la même année. On poursuit Knives avec PhD, un single punk viscéral qui figurera sur l'album Glitter prévu pour le 2 mai 2025. Le morceau dénonce les pratiques toxiques de l'industrie musicale. Poursuivons TTSSU avec Call You Back, un single indie, shoegaze et dream pop sorti le 16 juillet 2025, premier extrait de l'EP Blown. Le morceau explore le désespoir romantique avec un ton mélancolique.

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2: Tout de suite, Sunwater avec Let's Dance the Flames. Une recherche n'a pas révélé d'informations sur ce titre, mais Dancing in the Flames est aussi le nom d'une chanson sortie en 2023 par Sumdero, Jenny Wicks et Deep Mage. Le titre évoque aussi Feet of Flames, un spectacle de danse irlandaise. Enchaînons avec Winter avec Hide a Lullaby. On poursuit Nick Amus avec Better World. Poursuivons The Big Idea avec In the Air, nouveau single sorti le 17 octobre 2025, extrait de leur prochain album Half a Dozen. Les paroles explore des thèmes de recherche et de transformation personnelle. 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
2: Tout de suite, Iraka avec Arabi 2.0, un morceau de l'album Livingstone sorti en 2018. Ce titre hip-hop aux arrangements de Miosine et guitares d'Armand Vecrin intègre un sample de David Lafort. Enchaînons avec Fox à Guinche avec la route de l'album Jamais Plus sorti en 2025. Un titre festif dans le style Guinche & Roll du groupe qui exprime un besoin de liberté et envie au voyage. On poursuit Merzin avec Nomade feat Kemar Gulbenkian, titre sorti en 2018 sur l'album Nomade, explorant le thème du nomadisme avec des instruments comme la bombarde et des cuivres. Le morceau met en lumière la fatalité et la survie des peuples. Poursuivant, Marguerite Tchatcheuse avec Guerre froide. Ce titre évoque indirectement la guerre froide et s'inscrit dans une tradition artistique commentant des événements historiques et sociaux. Le groupe rennais croise les styles punk et pop avec des textes réalistes, souvent comiques et parfois absurdes.

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0: À seulement 17 ans, Yann se lance dans un projet audacieux, la création de Zénith Télévision, une web TV alençonnaise portée par une quarantaine de bénévoles passionnés. Dans cet extrait d'interview, il revient sur la naissance du projet, les nouveaux partenariats et les premières diffusions à venir.
1: Quel genre de profil tu cherches à accueillir dans l'équipe ?
2: À peu près tout. On cherche par exemple des monteurs, des animateurs, des techniciens, des comptables, on cherche à peu près tous les profils.
1: Donc des gens pour la création de programmes, mais aussi les gens pour tout ce qui est aspect
2: administratif,
1: associatif, faire les comptas, les budgets prévisionnels, les comptes de résultats, tout ce qui est dossier de subvention. J'imagine que c'est exclusivement le bureau qui gère, ou est-ce que c'est un bureau élargi? Enfin, vous êtes combien là-dessus?
2: Pour les dossiers de subvention, pour l'instant je suis tout seul à le faire, peut-être Hugo également. Mais il n'est pas impossible qu'on détende un peu cette marge. Bien évidemment, il y aura une validation du bureau, mais voilà, il y aura...
1: Alors moi, je te vois un petit peu tous les jours ici, et je dois bien avouer à nos auditeurs, donc encore raison de plus de soutenir ce jeune dans ses projets, puisqu'il y aura forcément un moment ou un autre un retour en votre faveur, puisque vous pourrez aller vous vanter que vous avez soutenu un projet qui est devenu fabuleux. Je le vois aller extrêmement vite, et je le vois notamment faire des dossiers de demande de subvention. Je t'avoue que j'étais un petit peu surpris, parce que je pensais que j'allais te donner une petite aide là-dessus, et en fait, à un moment, je te parle d'un dossier dessus, je dis, peut-être falloir attaquer. Non, c'est déjà fait, c'est envoyé. Et en fait, là, j'ai appris même que ça commence déjà à venir un petit peu. Tu as quand même déjà des retours positifs. Tu as même été plaidé à l'oral devant certains organismes, et il commence à y avoir un petit peu d'argent qui arrive pour faire fonctionner tout ça. C'est bien.
2: Ça me fait extrêmement plaisir de voir les côtés positifs qui arrivent avec les subventions. Donc, ça me fait plaisir, bien évidemment. Après, va pas falloir s'arrêter là, va falloir chercher un peu partout, parce qu'on veut pas tout simplement s'arrêter à 3000 euros. On va aller plus loin, parce que bien évidemment ça coûte cher, mais également nos objectifs sont très très très très hauts, donc on va aller plus loin, bien évidemment. Donc voilà.
1: Mais c'est déjà un bon début, ça va très très vite. C'est ça que je voulais souligner. Donc tu as déjà quelques petites collaborations locales mises en place. J'ai vu sur ton site, là, tu as déjà locales ou même pas forcément locales, mais je sais par exemple que tu travailles avec la Luciole ici, tu travailles beaucoup avec la radio aussi. Est-ce que tu peux citer un petit peu tous tes partenaires et comment sont organisées ces diverses collaborations?
2: Eh bien, pour nos partenaires, je sais qu'on est... j'ai remis le site en vue parce que je ne me rappelle pas tout forcément.
1: C'est ça qui est dingue, c'est que tu as déjà signé beaucoup de conventions de partenariat, mine de rien.
2: Ouais, mais du coup, on a des partenaires partout. On a la Luciole, on a l'US Alençon, Alençonnaise 61. Donc on va diffuser leurs matchs très souvent. On a aussi, bien évidemment, dans l'échelle locale, on a le Bige de l'Orne qui nous aide beaucoup sur, par exemple, le studio.
1: Ils sont extraordinaires.
2: Ils sont incroyables. Nous avons également la ville.
1: La ville
2: département.
1: Le département de l'Orne, ok.
2: Nous avons également, dans l'échelle plus nationale, des partenaires, que ce soit des partenaires techniques ou alors des partenaires aussi. Je sais qu'il y a Odyssée et Diti Productions qui sont des partenaires de production qui nous font des programmes. Nous avons également un bénévole qui a lancé sa société de production, donc on va être en discussion avec lui pour justement faire en partenariat avec lui. Mais nous avons beaucoup de partenaires partout. On est encore en discussion avec beaucoup de créateurs. On est en discussion aussi avec, je ne sais pas si je peux le dire maintenant, mais Arte et France Télé. Donc voilà. On est en discussion avec à peu près beaucoup de monde, mais vraiment, on essaie d'avoir le maximum de partenaires possible. Comme ça, on peut mutuellement s'aider. Et voilà.
1: C'est une grande maturité, ta façon de réfléchir pour un jeune de 17 ans, c'est impressionnant.
2: Et bien évidemment, nous avons Radio Pulse aussi.
1: Je sais que tu n'as pas de boule de cristal, mais quand même, je sais ce que c'est que la vie de quelqu'un qui monte des projets de ce genre. Et puis voilà, je te vois un petit peu au quotidien ici. Donc je pense que tu as déjà une vision d'où tu voudrais emmener Zénith Télévision, par exemple, d'ici 5 ans.
2: Peut-être.
1: Comment tu l'imagines?
2: Peut-être à l'international, qui sait. but à très long terme, c'est d'être bien évidemment l'international. Par exemple, que ce soit de vendre la marque Zenith à d'autres éditeurs à l'international, ou alors de faire justement un nouveau canal. Peut-être aussi lancer son propre opérateur de chaîne de télévision où tout le monde peut à peu près rejoindre à condition d'avoir un budget et d'être validé par le conseil. Mais
1: la diffusion dans les box d'ici 5 ans, ça te paraît
2: ça me paraît viable si on arrive à déjà vivre 5 ans. Ça serait très probable qu'on se mette sur les box.
0: À l'instant, c'était un extrait de l'interview de Yann, jeune fondateur de Zenith Télévision. Vous pouvez retrouver cette interview en son intégralité et en podcast sur notre site web en date du 15 octobre 2025.
3: Tout de suite, Wax Joe avec Eyes Are Heavy, un titre punk dynamique extrait de l'album It Takes Guts, sorti le 10 octobre 2025. Le morceau explore des thèmes chargés d'émotions sur des riffs punk incisifs. Enchaînons avec The Great Alone avec Angst, première piste de l'album Face Me Now, prévu pour le 20 juin 2025, un morceau puissant explorant la bataille intérieure entre soi et ses démons. On poursuit Stand High Patrol avec Back in My Cellar. Poursuivons Automatic avec Is It Now, titre phare de leur album du même nom sorti le 26 septembre 2025. Un morceau post-punk et synth-pop explorant le consumérisme aveugle et produit par Lauren Humphrey. Continuons Ultra Orange avec Tripper Sonic. Ultra Orange est un groupe de rock français formé autour de Pierre Emery. 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
2: Tout de suite, Jessica 93 avec la colline du crack, balade grunge, sortie en single le 17 septembre 2025, puis sur l'album 666 Tour de Périphère, chronique sociale évoquant la fragilité et la douleur. Enchaînons avec Psychic Lyrica avec La Minute qui suit, un morceau de l'album Jamais trop tard sorti en 2013, composé par Marc Sens, Olivier Mélano et Brigue Join avec les paroles de Loïc Renaud. On poursuit, mais il semble y avoir une confusion. Il n'y a pas de titre Rest Up Armatan. Nous avons Armatan par Ouadé, un morceau avec une mélodie douce à la guitare, influencé par la musique High Life tirée de son album Florilegium sorti en 2025. 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
8: Tout de suite, No Place for Soul avec NPFS, un titre de métal industriel extrait de l'album Full Global Racket sorti en 2002, au texte politiquement engagé et à l'imagerie militante, critiquant notamment les institutions religieuses. Enchaînons avec Wailing Trees avec Nos Jours Égarés, premier extrait de l'album Insert Sun sorti en 2020. Un reggae aux influences soul et hip-hop qui aborde la dualité humaine et la recherche du bonheur. On poursuit Body Count avec Hey Joe, un morceau crossover trash de l'album hommage à Jimi Hendrix, Stone Free, sorti en 1993. Le titre raconte l'histoire sombre d'un homme en fuite après avoir tué sa femme. Poursuivons Buck Cherry avec Hellbound, un titre hard rock sorti en 2021 sur l'album du même nom. Ce morceau énergique au ton rebelle évoque la rébellion et l'attitude rock'n'roll. Le refrain Now We're Hellbound souligne l'absence de limites.

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6: Tout de suite, Bukowski avec Hearing Voices, un morceau rock extrait de l'album On the Rocks, sorti le 30 mars 2015. Enchaînons avec Nothing But Real, avec Angels Cry, instrumental, un morceau de cinématique hybrid rock. Cette pièce instrumentale de 2025, issue de l'album Nothing But Real instrumental, offre une ambiance sonore mystérieuse, enrichie d'éléments orchestraux. Le groupe, formé en 2019, vous invite à explorer la frontière entre réalité et fiction. On poursuit Frères Parish avec Fête foraine, un morceau de leur album Time Machine, sorti en 2018, évoquant l'ambiance d'une fête foraine avec des beats électro dance floor et des flows percutants. Poursuivons Sarah Kiniko avec Le Royaume. Bien que ce titre ne soit pas identifié dans sa discographie connue, Sarah Kiniko est l'artiste derrière l'album Red Forest 2022 et se définit par une mode pop, une pop un peu crasseuse et dérangeante.

0: À seulement 17 ans, Yann se lance dans un projet audacieux, la création de Zénith Télévision, une web TV alençonnaise portée par une quarantaine de bénévoles passionnés. Dans cet extrait d'interview, il revient sur la naissance du projet, les nouveaux partenariats et les premières diffusions à venir.
1: Est-ce que tu peux rappeler pour conclure les adresses, tout ça, comment te contacter, que ce soit les potentiels partenaires ou les gens qui veulent s'informer, proposer des programmes?
2: Eh bien, pour me contacter, ça va être sur Yann, Y-A-2-N, @zenith-tv.fr, donc zenith-tv.fr. Pour le site, c'est également zenith-tv.fr, donc TV, T et un V. Nous avons également pour... le lancement, ça va être le 1er septembre à 18h, peut-être avec une grande soirée spéciale.
1: Alors oui, il y a des spots qui tournent encore à la radio, d'ailleurs, il faudrait que tu m'en refasses un.
2: Ouais.
1: Tu annonces une date qui n'est plus valable, puisque tu as décidé de reculer un petit peu le lancement officiel, l'inauguration, mais vous allez quand même faire des programmes un petit peu avant.
2: Oui, on va faire des tests hebdomadaires du 1er février au 1er septembre.
1: Donc on dira que c'est la version bêta, et puis 1er septembre, là c'est l'objectif, la com à gogo, voilà.
2: Ouais.
1: Donc seuls les privilégiés, les initiés, ceux qui ont l'information dans les premiers temps, auront la primeur et l'honneur de pouvoir suivre vos premiers programmes, tout en étant bien conscient que c'est une version bêta, donc encore améliorée, la version officielle avec toute la communication qui suit, c'est 1er septembre, c'est ça ?
2: 1er septembre, oui.
1: 1er septembre.
2: Et donc, 1er février, on compte sur vous pour nous dire s'il y a des problèmes de diffusion, nous le dire absolument sur soit sur Discord, soit par mail. Comme ça, on peut le fixer et on peut faire un truc un peu plus parfait le 1er septembre, même si je me doute que ça ne sera pas parfait à 100%. Au moins, on se rapproche.
1: Ça fait 23 ans qu'on fait fonctionner une radio à Alençon, presque 23 ans.
2: Ouais.
1: Et je crois qu'elle n'a jamais été comme on l'imaginait 10 ans auparavant, parce qu'il faut dire aussi que ça nous a pris, nous, énormément de temps. On n'a pas été aussi rapide que toi pour la créer, pour la développer. Tu vois, 23 ans après, elle est encore loin de... Voilà, il y a toujours des pains, il y a toujours des bugs, même s'il n'y a plus trop les petits blancs récurrents qu'on avait à l'antenne il y a encore peu de temps, mais voilà.
2: Ouais, on remercie la fibre optique.
1: Merci la fibre optique.
2: Je tiens d'ailleurs à m'excuser si j'ai un peu une voix nasale. Je suis très malade.
1: Me dis pas que c'est le Covid, sinon il va falloir que je change toutes les bonnets.
2: Non, c'est la crève.
1: J'ai chopé la crève,
2: aïe. Mais du coup, ouais.
1: Eh ben merci Yann, c'était donc Yann John, créateur de Zénith Télévision, une web TV qui naît ici même au pays de la Dentelle, j'ai nommé Alençon, un jeune homme plein d'énergie et d'idées neuves. Thèse de diffusion donc aura lieu le 31 octobre sur une journée complète avec des programmes exclusifs et des partenaires locaux. Pour en savoir plus, suivre les prochaines étapes du projet, eh ben rendez-vous sur le site de Zénith Télévision et bien sûr on continuera de suivre son aventure ici sur les ondes de Radio Pulse. Merci Yann.
2: Rendez-vous d'ailleurs samedi pour justement, on en parle un peu plus avec peut-être le secrétaire et trésorier enfin réunis ensemble.
1: Oui, parce qu'on n'a pas dit, mais tu animes aussi une émission radio ici.
2: Et oui, samedi dernier d'ailleurs, on a fait un sacré truc avec le légionnaire.
1: Je nettoyais les carreaux à côté, je me suis vraiment marré. Quoi. À tel point qu'à un moment, j'étais obligé de m'asseoir à la table et je ne pouvais même plus me concentrer dans mes carreaux. Je vous écoutais religieusement, comme on dit.
2: Eh bien, c'est encore plus merveilleux samedi prochain, je pense.
1: Comment s'appelle ton émission pour finir?
2: 40 000 volts. Avec Valère.
1: Et les horaires?
2: 19h-21h
1: sur les ondes de Radio Pulse. Bah, merci beaucoup Yann.
2: Et bien, merci à toi. Et puis merci à vos auditeurs de Radio Pulse. Restez branchés. Voilà.
0: À l'instant, c'était un extrait de l'interview de Yann, jeune fondateur de Zénith Télévision. Vous pouvez retrouver cette interview en son intégralité et en podcast sur notre site web en date du 15 octobre 2025.

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4: Tout de suite, The Cocoons avec Act Natural, sorti en 2025. Un titre énigmatique d'un album du même nom, interprété par The Cocoons. Enchaînons avec Wet Leg avec Pokémon, un titre d'alt-rock tiré de l'album Moisturizer, sorti le 11 juillet 2025, un recueil explorant des émotions comme le stress et l'obsession. On poursuit Otaï Star avec Le Point Commun, une chanson de 2023 en featuring avec Guillaume Meurice. Le titre aborde avec autodérision un point commun à divers éléments du quotidien porté par le verbe vif et poétique de Gary Greux. Poursuivons La Cousu avec Canapé de velours. 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

0: Guillaume, effectivement, ils sont en bois, ils sont même en boîte de bois. C'est une bonne réponse, magnifique.
1: Oh là, je suis tout retourné, j'y croyais plus du tout là.
0: Ah, vous n'avez rien lâché, hein, bravo. Et vous remportez notre cadeau du jour, votre poids en margarita.
1: Oh là là, margarita, la pizza.
0: Le cocktail, Guillaume, le cocktail. Vous allez pouvoir offrir l'apéro pendant vos micro-trottoirs et vos spectacles.
1: Ah, c'est trop bien, merci Radio Pizza, merci les auditeurs, merci les arbres, merci l'humanité. Est-ce que je peux passer un petit message?
0: Bah très rapidement, nous allons bientôt rendre l'antenne, hein, Guillaume.
1: Ok, allez. Bah je vends l'album Panini, CNews, avec toutes les dédicaces, les chroniqueurs et tout. Envoyez vos

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1: Tout de suite, Marouja avec Bloodsport, single jazzy post-hardcore de l'album Pain to Power, sorti le 12 septembre 2025, explorant la survie par l'art face au temps chaotique. Enchaînons avec Canahan avec All the Things, un morceau de rock alternatif stoner allemand. Ce titre du groupe, décrit comme un groupe de rock percutant, est sorti le 2 juin 2015 dans un nouvel album. On poursuit Cerebral Ballsy avec Another Day, un single promotionnel punk hardcore de l'album Jaded and Faded, sorti le 6 août 2013. Le clip chaotique, réalisé par Mason Orphalea, met en scène une lutte quotidienne énergique. Poursuivons Steven Seagulls avec Freestyler, reprise bluegrass du titre hip-hop de Bumfunk MCs, figurant sur l'album The Dark Side of the Moon, avec Jan Tuvinen au chant principal et Mathias Avisto au banjo. Continuons, Birking Youth avec Parachutes. 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

0: Bienvenue Michel Hubert, merci beaucoup d'être avec nous aujourd'hui. Et première question avant tout de politesse, mais comment est-ce que tu vas ?
1: Eh ben, ça va très bien, merci de me recevoir, enfin en tout cas de m'appeler et de me faire passer sur vos ondes. Je vais très très bien, je suis en plein dans ma tournée d'été, donc tout se passe bien pour moi.
0: Ben, on va en reparler un petit peu de cette tournée d'été, mais avant tout ça, on vient de s'écouter le morceau Aérobic, un morceau avec lequel on ne peut pas s'empêcher de sauter, de danser. En plus, j'ai pu le voir en direct, ce morceau, sur la scène du festival Cabourg Mon Amour. Et en plus, sur scène, c'est vrai que tu es un vrai showman. Et du coup, je me suis dit, est-ce que quand tu crées ta musique, tu l'imagines d'abord pour la scène ?
1: Bah oui, complètement. En fait, toutes mes idées de morceaux, enfin tous mes morceaux, ils viennent d'idées que j'ai envie avec le public. Donc l'aérobic, c'est l'exemple parfait. Je me suis dit un jour, tiens, j'aimerais bien faire un cours d'aérobic avec mon public en concert. Et du coup, j'ai fait un morceau qui s'appelle Aérobic.
0: Et d'ailleurs, en termes de création musicale, tu peux faire à la fois des reprises, parler de la reine d'Angleterre, des extraterrestres. En fait, d'où te viennent tous ces thèmes ? Est-ce que tu t'inspires de ton vécu ?
1: Bah, en fait, c'est des trucs qui me tombent comme ça, auxquels je pense, et je me dis, bah tiens, je vais en faire un morceau. La reine d'Angleterre, bon, c'est vrai que ça date un peu maintenant, ça commence presque à être un peu démodé, mais ouais, la reine d'Angleterre est décédée, du coup, je me suis dit, bah, allez, je vais demander un CDD. Et vraiment, c'est des idées comme ça qui me passent par la tête, et c'est vrai que j'ai la chance de faire d'avoir un univers pour lequel il ne me suffit pas grand-chose pour faire un morceau. Du coup, c'est pour ça que ça part un peu dans tous les sens en concert, presque comme des films qui s'enchaînent dans un concert.

0: Et d'ailleurs, lors de ton concert, par exemple, au festival de Cabourg, on voit
1: Ouais.
0: que tu as aussi fait une chanson exprès pour le festival. Est-ce que c'est comment? C'est ce que tu souhaites faire à chaque fois, à chacune de tes dates?
1: Bah ouais, j'aime bien faire ça en fait. Bah, t'as l'impression d'avoir un truc unique. Enfin, c'est le cas d'ailleurs, t'as toujours un truc unique pour le festival. Moi, ça me permet de rester dans une espèce d'énergie créative pour chaque festival dans lequel je vais. Je sais que je suis obligé, tu vois, de. Enfin, je me force à créer un morceau. Et du coup, ça me permet de continuer à créer tout le temps, tout le temps, et de sortir des bonnes idées. Donc c'est cool. Et puis c'est vrai que ça fait plaisir à la fois aux organisateurs et aux festivaliers quand t'as un artiste qui joue un morceau inédit pour le festival.
0: Je voulais revenir sur quelque chose. Il y a quelques jours, tu as sorti le morceau Je suis content, composé avec des petits fans, comme tu les appelles. Est-ce
1: Oui,
0: que tu peux nous
1: tout à fait.
0: expliquer un peu plus en détail c'est quoi cette histoire?
1: Mais oui, en fait, j'étais programmé au festival Biche, Biche Festival que vous connaissez bien dans l'Orne,
0: Carrément,
1: j'imagine.
0: carrément.
1: Où les organisateurs m'ont proposé de faire un atelier avec les enfants l'après-midi, juste avant le concert. Et donc, je me suis retrouvé au milieu d'enfants qui étaient là au festival et avec lesquels on a créé un morceau. Et pour le coup, l'inspiration leur est venue. J'ai dit, bah, de quoi vous voulez parler? Comment vous vous sentez aujourd'hui? Il y a un petit qui m'a dit, je suis content, on est content.

0: Tu penses avoir trouvé la fameuse recette pour faire danser les gens en festival et dans d'autres concerts? Merci à tous d'avoir écouté cet extrait d'interview issu de l'émission en direct de Jules Ouville dans la Manche lorsque la Mystery Machine se baladait partout en Normandie. Pour retrouver l'émission entière, direction radiopulse.fr, onglet podcast à la date du 23 juillet 2025.
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10: Dans ce moment musical, Francois and the Atlas Mountains nous envoûte avec Briller dans la nuit, une pièce qui illumine l'âme. On passe ensuite à Lucky qui nous parle des douleurs de l'amour dans Perfect Pain. Hiding Places nous propose une réflexion poignante sur les relations avec Dead Dove, Your Love Was Never a Waste of Time, avant de nous laisser emporter par l'énergie de Super Sometimes avec June. Chaque morceau s'entrelace pour créer une atmosphère unique.
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1: 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Continuons avec une ambiance à la fois intrigante et nostalgique. Don Broco nous plonge directement dans l'univers de Nightmare Tripping, suivi par Jiro qui évoque le mystère avec You Keep the Silence. Liberty Bell fait remonter des souvenirs d'enfance avec When I Was a Boy of Theft, alors que Yellow Cherries s'affirme avec leur titre énergique I Don't Care. L'atmosphère est là, ne restez pas en retrait.

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1: Dans ce bloc, on commence avec 86 Crew et leur morceau percutant, Un air le jouer. On poursuit avec La Maison Tellier, qui nous emmène à Hello Je Vis. Le rythme s'intensifie avec Good Riddance et leur énergique Drive Faster. Enfin, Requin Chagrin nous offre une douceur avec Cœur Joie.

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4: La sélection se poursuit avec Casablanca Drivers avec Plastic, The Twilight Sad avec Back to 14, Jan Wagner avec Dust Covers Everything, Soviet Supreme avec Tetris, puis Bavoir avec L'Emergence.

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3: 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Tiens, allez, je le tente. 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

0: Bienvenue Michel Hubert, merci beaucoup d'être avec nous aujourd'hui. Et première question avant tout de politesse, mais comment est-ce que tu vas ?
1: Eh ben ça va très bien, merci de me recevoir, enfin en tout cas de m'appeler et de me faire passer sur vos ondes. Je vais très très bien, je suis en plein dans ma tournée d'été, donc tout se passe bien pour moi.
0: Et d'ailleurs, lors de ton concert par exemple au festival de Cabourg, on voit que tu as aussi fait une chanson exprès pour le festival. Est-ce que c'est comment ? C'est ce que tu souhaites faire à chaque fois, à chacune de tes dates ?
1: Bah ouais, j'aime bien faire ça en fait. Bah, t'as l'impression d'avoir un truc unique. Enfin, c'est le cas d'ailleurs. T'as toujours un truc unique pour le festival. Moi, ça me permet de rester dans une espèce d'énergie créative pour chaque festival dans lequel je vais. Je sais que je suis obligé, tu vois, de. Enfin, je me force à créer un morceau. Et du coup, ça me permet de continuer à créer tout le temps, tout le temps, et de sortir des bonnes idées. Donc c'est cool. Et puis, c'est vrai que ça fait plaisir à la fois aux organisateurs et aux festivaliers quand t'as un artiste qui joue un morceau inédit pour le festival.
0: Je voulais revenir sur quelque chose. Il y a quelques jours, tu as sorti le morceau « Je suis content », composé avec des petits fans, comme tu les appelles.
1: Oui,
0: est-ce que tu peux nous
1: tout à
0: expliquer
1: fait.
0: Un peu plus en détail, c'est quoi cette histoire ?
1: Mais oui, en fait, j'étais programmé au festival Biche Festival, que vous connaissez bien dans l'Orne,
0: Carrément,
1: j'imagine.
0: carrément.
1: Où les organisateurs m'ont proposé de faire un atelier avec les enfants l'après-midi, juste avant le concert. Et donc, je me suis retrouvé au milieu d'enfants qui étaient là au festival et avec lesquels on a créé un morceau. Et pour le coup, l'inspiration leur est venue. J'ai dit, bah, de quoi vous voulez parler ? Comment vous vous sentez aujourd'hui ? Et il y a un petit qui m'a dit, je suis content, on est content.

0: pense avoir trouvé la fameuse recette pour faire danser les gens en festival et dans d'autres concerts?
1: Bah écoute, je sais pas s'il y a une recette, mais en tout cas, je sais que quand moi je suis à fond, le public est à fond aussi, tu vois, genre, quand les gens voient que je m'éclate, et ben ils ont envie de s'éclater avec moi, et c'est vrai que ça marche plutôt bien depuis que j'ai commencé à faire de la musique. En fait, juste je kiffe ma life et j'ai l'impression que les gens ont envie de le faire avec moi, donc c'est cool.
0: Tu l'as dit un petit peu avant, mais il y a plein de personnages dans ton spectacle, dans tes concerts. Comment est-ce que tu les crées, tous ces personnages, que ce soit par exemple le plongeur, le prof de gym? Est-ce que c'est de la même façon que tu as créé celui de Michel Hubert?
1: Ouais, bah c'est ça en fait. Déjà, j'aime bien me déguiser, en fait, ça part de là, je crois.
0: J'aime les carnavals.
1: J'aime bien mettre des costumes, et du coup, j'avais envie que pendant mes concerts, il se passe plein de trucs, et que presque sur chaque morceau, j'incarne un perso différent, il y a un costume différent, ou en tout cas, il y a un accessoire qui rentre en jeu, et qu'il se passe vraiment toujours quelque chose, et qu'il y ait toujours de la surprise. Donc, ça vient pas mal de là, en fait.
0: Et bah d'ailleurs, quand est-ce que l'on pourra te retrouver en Normandie ou un petit peu ailleurs cet été?
1: Eh ben c'est cool parce que j'ai quand même pas mal de dates en Normandie, donc vous allez pouvoir venir me voir.
0: Eh ben merci beaucoup Michel Hubert d'avoir été avec nous aujourd'hui, c'était super sympa et puis on a hâte de te découvrir ou redécouvrir en Normandie cet été. Merci beaucoup encore.
1: Eh ben merci à vous, à très vite en concert.

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5: On reste dans le mouvement avec Dust in Mind, avec Unbreakable, Gia Vant avec Stranger Blues, Bass Weather avec Pourquoi tu parles des gens, puis Lassigu avec La Rue.

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Witch Post nous entraîne déjà avec Changeling.

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1: On poursuit notre voyage sonore avec Lux Jury et son morceau Hot Mess, une invitation à se perdre dans la mélodie. Ensuite, place à I Am The Avalanche avec True Legends Never Die, un titre chargé d'énergie qui fait résonner les émotions. La suite nous amène vers Bon Enfant et leur Minimum, une belle fresque sonore à savourer. Et pour conclure ce bloc, très belle performance de Molto Morbidi avec Tightrope Dancer. Un équilibre parfait entre douceur et intensité.

0: Le mercredi 23 juillet, la Mystery Machine de Radio Pulse était dans la Manche pour la suite du Mystery Machine Summer Tour. Et lors de ce mercredi 23 juillet, c'était une journée assez spéciale puisqu'avec Tatiana et Louise, nous sommes partis à Julouville, à savoir la plus belle station balnéaire de Normandie, de France, d'Europe. Tiens, allez, je le tente. Bref, nous étions à Julouville pour suivre le festival des Grandes Marées. Ce festival ultra familial nous a ouvert ses portes avant le début des concerts pour que l'on puisse aller à la rencontre des bénévoles, des organisateurs et des artistes, forcément, de ce festival. Bonjour, je suis avec Marguerite, maquilleuse au sein des Grandes Marées. Comment ça va ?
1: Ça va très bien, il fait beau aujourd'hui, donc tout va bien.
0: Tu maquilles combien de personnes chaque jour ?
1: Alors, je suis entre, on va dire, 80 et 100 personnes par soir.
0: 100 personnes par soir à maquiller ?
1: Pour les plus gros soirs, mais sinon c'est autour de 80 en général.
0: Et c'est autant des hommes que des femmes ?
1: C'est autant des hommes que des femmes. Ce qui se passe, c'est que quand j'arrive, je commence par maquiller tous les bénévoles. En fait, au sein des Grandes Marées, chaque stand a un thème et je maquille en fonction de ce thème. Les pirates sont maquillés en pirates, les Atlantes en Atlantes, Neverland, c'est quelque chose de féerique, donc je fais beaucoup des fleurs, des choses comme ça. Et une fois que j'ai maquillé tous les bénévoles, j'installe mon stand et là, c'est au tour des festivaliers.
0: Et c'est quoi la partie du visage que tu maquilles le plus ?
1: Le côté de l'œil, okay. de la naissance du front jusqu'au bas de la joue. C'est quelque chose de rapide, de simple, comme zone, et qui plaît toujours aux gens.
0: Et c'est quoi le maquillage le plus hallucinant qu'on t'a demandé de faire ?
1: Ici ou en festival en général ?
0: Ici et en festival en général.
1: Alors ici, hier, j'ai eu le Joker et Avatar.
0: Bien Avatar !
1: Et sinon, en festival, on m'a déjà demandé une saucisse papillon, une saucisse ange et la saucisse chenille pour faire le cycle de la vie.
0: Et tu l'as fait ?
1: Et je l'ai fait, c'était très drôle à faire.
0: Incroyable. Et lorsque tu maquilles quelqu'un, combien de temps ça te prend ?
1: Ça dépend des modèles, mais je dirais entre 5 minutes pour les modèles les moins chargés et peut-être 15 minutes pour les gros maquillages avec des prothèses, des choses comme ça.
0: Et du coup, là, pour cette édition des Grandes Marées, il y a eu plusieurs thèmes, pirates, etc. Féerique, tu nous en as parlé ?
1: On me donne les thèmes en amont.
0: Oui, voilà, on te donne les thèmes en avance.
1: On me donne les thèmes en amont, je fais des propositions qui sont validées. On en discute et lorsque j'arrive, les thèmes sont déjà validés, je sais ce que j'ai à faire. Et au fur et à mesure, je vois pour adapter aussi en fonction des demandes, des festivaliers, de ce qu'ils veulent.
2: Et est-ce que tu préfères maquiller en festival ou de manière générale, t'as un studio, on peut te retrouver quelque part où tu maquilles
1: J'ai mon auto-entreprise de maquillage. Mm-hmm. Et je maquille pour différentes choses. J'ai déjà fait des défilés de mode, je fais des courts-métrages. Mais les festivals, c'est ce que je préfère.
2: T'es souvent sollicitée sur les festivals ?
1: Les festivals, sous ce festival-là, c'est eux qui m'ont contactée. Mais la plupart du temps, c'est moi qui contacte les festivals. Ils me disent oui ou non. Okay. Ou je contacte d'autres maquilleuses qui cherchent des gens pour les accompagner.
2: Et t'as un festival en particulier où t'as été, ça t'a touché, t'as adoré maquiller.
1: Ah, ce festival-là.
2: Celui-là, ok.
1: C'est eux qui m'ont contacté, ils m'ont fait confiance, donc ça, je suis vraiment très heureuse de revenir là. C'est la deuxième année où je suis là et j'espère pouvoir revenir les années d'après aussi.
2: Waouh. Et j'imagine que, enfin, c'est énormément de pratiques bien avant. Enfin, comment on devient maquilleuse en festival comme ça ?
1: Alors, pour le maquillage, moi, j'ai commencé au moment du confinement. J'ai trouvé une vieille palette de maquillage de ce qu'on appelle des fards à l'eau. C'est des matières qui sont solides, qui vont se devenir liquides au contact de l'eau, qui après vont sécher. C'est le maquillage qu'on utilise sur les enfants, par exemple, dans les kermesses, les choses comme ça. Mm-hmm. J'ai commencé à reproduire des petites images d'Internet. Ça a plu à mes petites cousines et pour leur faire plaisir, j'ai continué, j'ai jamais arrêté.
2: Waouh, incroyable.
1: Et j'ai fait une école de maquillage en effets spéciaux, qui fait que je propose aussi des prothèses sur certains stands. Donc une école qui est à Paris, qui est en 3 ans, et là j'ai ma 3e année, ma rentrée en septembre.
2: Et ça te brancherait de pouvoir faire du maquillage pour du cinéma ou
1: cinéma, ouais, ça m'intéresserait. Je fais déjà des courts-métrages, là je vais avec mon école, je vais peut-être faire un festival de cinéma à Lyon en septembre, pour faire des démonstrations. C'est un univers qui m'intéresse, mais ma passion première, ça reste le face et le body painting. Et ça, okay. Le face painting, c'est ce que je fais en festival.
2: Et justement, est-ce que tu passes plus ton temps à maquiller les autres ou toi ? Ou toi, tu vraiment t'aimes pas te maquiller ?
1: J'adore me maquiller.
2: Okay.
1: J'adore me maquiller, j'aime beaucoup tout ce qui est couleurs. C'est vraiment ma passion première sur moi, c'est les liners graphiques. Ça, c'est vraiment ce que j'adore. Mais en soi, j'aime bien maquiller les autres, j'aime bien me maquiller, mais j'aime pas faire les mêmes choses sur moi ou sur les autres.
2: Ok. Mmh.
1: C'est des choses très différentes, c'est pas du tout les mêmes techniques, pas du tout les mêmes ressentis. C'est pas parce qu'on sait se maquiller qu'on va savoir maquiller les autres, c'est pas parce qu'on sait maquiller les autres qu'on va savoir se maquiller. C'est vraiment des choses très différentes.
2: Ok, bah écoute, merci beaucoup. Est-ce qu'on peut te retrouver sur tes réseaux? C'est quoi tes réseaux?
1: Oui, j'ai un Instagram, Marguerite, avec un seul T, tiré du bas, PLMBN.
2: Ok, bah c'est noté, les auditeurs de Radio Pulse ont écouté.
1: Ah de rien.
2: Bah merci beaucoup.
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4: Dans cette suite sonore, Ramon Pipin Band nous transporte avec Budapest, une pièce qui évoque des voyages lointains. On enchaîne avec Woman et son vibrant Fly Be Fly, un véritable appel à l'évasion. Ensuite, place à Cold Cause et leur mystérieux Das Gespenst, une expérience qui intrigue et fascine. Pour terminer ce bloc, Liam Dutch nous livre son Couldn't Hate You If I Tried, démo, une exploration des émotions complexes. Restez avec nous.

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8: Radio Pulse se poursuit avec Shady avec Gangsters Bad Boys, Com avec Libre et Charg, Genuine Leader avec Healing, Orla avec Mon Cure Kiff, puis Knumiars avec Fade Away.

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1: 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Le son continue avec Teen Suicide avec Suffering, Mike's Way, White Denim avec Hired Hand 02, Tiger's Jaw avec Breezer, Amber Drive avec Kintsugi Mood, puis les Agites du Bocal avec Pool Party.

0: Le mercredi 23 juillet, la Mystery Machine de Radio Pulse était dans la Manche pour la suite du Mystery Machine Summer Tour. Et lors de ce mercredi 23 juillet, c'était une journée assez spéciale puisqu'avec Tatiana et Louise, nous sommes partis à Julouville, à savoir la plus belle station balnéaire de Normandie, de France, d'Europe. Tiens, allez, je le tente. Bref, nous étions à Julouville pour suivre le festival des Grandes Marées. Ce festival ultra familial nous a ouvert ses portes avant le début des concerts pour que l'on puisse aller à la rencontre des bénévoles, des organisateurs et des artistes, forcément, de ce festival.
1: Ouah, c'est trop bien, c'est qui comme artiste?
2: C'est Lou Miracle, non?
1: Lou Miracle? Mais ils viennent d'ici, non?
2: Mais oui, ils viennent de là.
1: Ils viennent au Festival des Grandes Marées?
2: Ils viennent, ils sont là ce soir.
1: Mais incroyable, moi je les veux dans l'émission, viens, on va les chercher.
2: Ouais, vas-y, viens.
1: Bonjour, Lou Miracle. Ça fait plaisir de vous voir à ce festival Les Grandes Marées. Vous êtes prêts pour votre concert ce soir?
3: Oui, on espère. Je pense que oui.
4: Carrément.
1: Vous êtes tous normands, si j'ai bien compris. Donc jouer à Julouville, ça doit vous faire quelque chose, surtout pour un groupe où votre premier album s'appelle Edenville.
4: Ouais, exactement. En fait, Edenville, c'est vraiment le lieu où on est là, c'est-à-dire que c'est Edenville-Julouville.
1: Ouais.
4: Et ce premier album, il s'appelle comme ça parce que ma grand-mère avait une maison non loin d'ici, là, à 200 mètres, dans lequel je passais mes vacances quand j'étais petit, qui a inspiré le premier album de Lou Miracle.
1: Et vous, vous êtes tous issus du Sud-Manche?
3: Bah, moi, je suis né à Avranches, donc non loin d'ici aussi. Donc j'habite aussi pas loin d'ici, donc du Sud-Manche, on peut dire, ouais.
5: Et moi, je suis vénézuélien, Venezuela, mais ça fait une dizaine d'années que je suis normando, quoi, d'adoption.
1: Et comment est-ce que tu en es venu à découvrir le Sud-Manche?
5: Grâce à des copains comme ça, grâce à la musique, j'ai trouvé un bon endroit pour faire la musique et pour partager la musique.
1: Et donc tu restes dans le Sud-Manche?
5: Ah, bien sûr, pour toujours.
1: Vous êtes donc trois dans ce groupe. J'ai un peu envie de demander, mais qui fait quoi dans Lou Miracle?
3: Écoute, moi je suis à la batterie principalement. Je fais aussi du pad électro et des chœurs en ce qui me concerne.
4: Et bah, moi je fais guitare, clavier, voix.
5: Moi je fais des sandwichs. Non, je fais la basse et le chant.
1: Et pas de sandwich?
5: Je suis aussi. Hein. Bientôt.
4: Moi, je fais des galettes. Quand
1: même. Chacun son petit plat.
4: Je suis normand d'adoption, je suis breton en fait. Je suis
1: non. Ouais. Aïe.
4: Tout le monde a des défauts. Hein.
1: Je pense qu'on va le couper, ça, je suis désolé. Bah, du coup, votre rencontre, parce que vous faites tous des instruments bien différents, mais comment est-ce que vous êtes rencontrés pour former votre groupe?
4: Alors en fait, le groupe il est né. Enfin, la musique du groupe est née pendant le Covid. Voilà, où je me suis retrouvé un peu tout seul à faire des morceaux. Et après, j'ai cherché des copains avec qui partager l'aventure. Et tout de suite, Miguel, on se connaissait déjà, il est venu chanter sur certains morceaux. Et puis Paul est arrivé peu de temps après pour assurer les parties rythmiques, quoi.
1: Et votre musique, vous la décrivez, en tout cas j'ai vu ça sur un site, c'était du space rock. Comment on définit le space rock? Qu'est-ce que c'est?
3: Ok, donc c'est un mélange de plusieurs influences. Il y a une base quand même, je dirais, assez blues, rock avec le côté évidemment électrique. Et le côté space rock, peut-être c'est lié au son des arrangements qui sont joués surtout au clavier, avec les claviers. Et donc on a beaucoup d'une matière sonore qui contribue au space rock, je pense.
1: Voilà. Mais du coup, c'est un son qui est forcément un peu planant.
4: Ouais, c'est ça. Bah, l'idée, c'est un peu la base du space rock des années 70, c'est Pink Floyd, on va dire, en gros. Et puis après, ça a été décliné par les groupes anglais dans les années 80. Ils ont utilisé ce terme. Et il y a des groupes comme Archive maintenant aussi, qui sont un peu dans ce style-là. On va dire maintenant. Il faut définir sa musique à un moment, donc on a trouvé ça cool, space rock. Miguel a trouvé ça cool aussi.
5: Ouais, bien sûr, space rock, space cake, tout ça. Ça va ensemble.
2: Ouais, dans les sandwichs, ça.
5: Édition.
0: Merci à tous d'avoir écouté cet extrait d'interview issu de l'émission en direct de Julouville dans la Manche lorsque la Mystery Machine se baladait partout en Normandie. 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
7: Cette respiration musicale rassemble The Tact avec Proud of Your Jeans, Erwan Pinard avec Que ta volonté soit FTE, MTT avec Decline, puis Sean Solomon avec Black Hole.

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7: La suite du programme propose Rien faire avec la nuit, APU et MP avec Worse, Parlor Greens avec Eat Your Greens, puis Turzy avec la montée.

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1: On continue notre voyage musical avec Gwendoline et son morceau Chevalier Ricard, une belle mélodie qui ne manquera pas de vous toucher. Ensuite, place à Médicis et son ambiance envoûtante dans Amber. Juste après, on se laisse emporter par Temper City avec Self-Aware, un titre qui fait réfléchir. Enfin, nous terminerons ce bloc avec les chaleureux Golden Hours et leur morceau The Same Thing. Un moment d'évasion sonore à savourer sans modération.

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5: On garde le rythme avec Color in the Street, avec la FTE et Belle, Enrica avec La Vie au Hasard, Lemdi & Mohax avec Au Sommet, puis Bagdad Rodeo avec Super Baltringue.

0: 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Et lors de ce mercredi 23 juillet, c'était une journée assez spéciale puisqu'avec Tatiana et Louise, nous sommes partis à Julouville, à savoir la plus belle station balnéaire de Normandie, de France, d'Europe. Tiens, allez, je le tente. Bref, nous étions à Julouville pour suivre le festival des Grandes Marées. Ce festival ultra familial nous a ouvert ses portes avant le début des concerts pour que l'on puisse aller à la rencontre des bénévoles, des organisateurs et des artistes, forcément, de ce festival.
1: Ouah, c'est trop bien, c'est qui comme artiste?
2: C'est Lou Miracle, non?
1: Lou Miracle? Mais ils viennent d'ici, non?
2: Mais oui, ils viennent de là.
1: Ils viennent au Festival des Grandes Marées?
2: Ils viennent, ils sont là ce soir.
1: Mais incroyable, moi je les veux dans l'émission, viens, on va les chercher.
2: Ouais, vas-y, viens.
1: Bonjour, Lou Miracle. Ça fait plaisir de vous voir à ce festival Les Grandes Marées. Vous êtes prêts pour votre concert ce soir?
3: Oui, on espère. Je pense que oui.
4: Carrément.
1: Et votre musique, vous la décrivez, en tout cas j'ai vu ça sur un site, c'était du space rock. Comment on définit le space rock? Qu'est-ce que c'est?
3: Ok, donc c'est un mélange de plusieurs influences. Il y a une base quand même, je dirais, assez blues, rock, avec le côté évidemment électrique. Et le côté space rock, peut-être c'est lié au son des arrangements qui sont joués surtout au clavier, avec les claviers. Et donc on a d'une matière sonore qui contribue au space rock, je pense. Voilà.
1: Mais du coup, c'est un son qui est forcément un peu planant.
5: Ouais, c'est ça. L'idée, c'est un peu la base du space rock des années 70, c'est Pink Floyd, on va dire, en gros. Et puis après, ça a été décliné par les groupes anglais dans les années 80. Ils ont utilisé ce terme. Et il y a des groupes comme Archive maintenant aussi, qui sont un peu dans ce style-là. On va dire maintenant, il faut définir sa musique à un moment, donc on a trouvé ça cool, space rock. Miguel a trouvé ça cool aussi.
6: Ouais, bien sûr, space rock, space cake, tout ça. Ça va ensemble.
2: Ouais, dans les sandwichs, ça.
6: Édition.
2: Et est-ce que, justement, vous vous servez de votre vécu en Normandie pour créer et s'inspirer, même des mélodies, peut-être la mer ou autre, que vous essayez d'arranger et de modifier pour créer quelque chose d'autre?
5: Je pense que, bon, de toute façon, pour tous les musiciens, l'endroit où on vit contribue à influencer la musique et la façon de la créer. Après, c'est vrai que la mer, pour moi, m'a inspiré. C'est pour ça que l'album s'appelle Edenville, et puis qu'on peut y voir la mer dessus aussi, sur la pochette du disque. Parce que j'ai toujours vécu près de la mer, et que aussi, en fait, cette maison de plage là, auquel je passais mes vacances juste avant le Covid, je suis repassé dans la rue où elle était, et elle avait été rachetée depuis longtemps, et là elle a été rasée. Et ça m'a fait... ça m'a fait quelque chose. Je suis revenu avec une mélodie, en fait. J'étais un petit peu nostalgique, forcément, et c'est le point de départ, on va dire, de toutes ces vacances et autres événements que j'ai pu vivre là-bas. C'est un peu le point de départ du premier album.
1: Mais d'ailleurs, voilà. Edenville, vous allez le jouer ce soir. Vous allez donc le jouer sur la scène du Festival des Grandes Marées qui se situe à Edenville. Il y a un côté, la boucle est bouclée.
5: Ouais, exactement. Alors en plus, c'est le morceau par lequel on commence. Et ce qui est intéressant, c'est que c'est Miguel qui commence le morceau. Et lui, il en donne une version différente, personnelle, parce que on mélange le texte d'Edenville, donc qui parle de cette plage ici, avec un texte que Miguel a écrit pour une plage qui lui tenait à cœur au Venezuela et dans lequel il passait aussi ses vacances, qui s'appelle
6: Mochima, c'est le Caraïbe.
1: C'est au Caraïbe?
6: Ouais, c'est pas loin en fait.
1: C'est pas loin, ça dépend où.
6: Non, il faut juste aller tout droit, on est... la côte elle est là, quoi.
1: Ouais, en catamaran on peut y aller, quoi.
6: Bien sûr, en partant des Carolles.
1: C'est plus
6: quelques,
1: ça qui...
6: quelques semaines.
0: Merci à tous d'avoir écouté cet extrait d'interview issu de l'émission en direct de Jules Ouville dans la Manche lorsque la Mystery Machine se baladait partout en Normandie. Pour retrouver l'émission entière, direction radiopulse.fr, onglet podcast à la date du 23 juillet 2025.

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1: Le son de Kenny Wayne Shepherd résonne avec What She Said, une véritable immersion dans son univers. Ensuite, la puissance de Comintern Sect s'affirme avec Feel the France, un morceau qui réveille les esprits. Et pour finir ce bloc, Ragasonic nous fait vibrer avec Bleu Blanc Rouge, un hymne à la culture et à l'énergie. Restez avec nous, la suite s'annonce tout aussi palpitante.

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10: On continue avec des sonorités qui font vibrer. Roma Luca nous enchante avec Les Histoires que j'aime, un morceau qui résonne dans nos mémoires. Puis place à 20 Valkyries et leur titre envoûtant, Summer Days, un véritable souffle d'été. Versari prend le relais avec Des Images, une invitation à s'évader à travers des mélodies délicates. Hunter Benson nous livre ensuite Last to Know, un morceau qui réveille les émotions, avant de conclure ce bloc en beauté avec Pix Bae et Poderosa Soy, une déclaration de puissance et d'affirmation. Restez là, la musique continue sur Radio Pulse.

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9: On reste dans le mouvement avec Stupeflip avec Les Votes, Tempest avec What We All Get, Tagada Jones avec Dissident, puis Gia Margaret avec Emotion.
10: Le Canada est très à la mode en ce moment, ça arrive, il y a des votes comme ça.
11: Oui Bernard, bien. Eh bien, dernière intervention Bernard, aujourd'hui à nouveau premier la fiction. Disons au revoir et à la semaine prochaine.
12: Ouais.
11: D'accord.
12: Non, franchement, je ne m'en rappelle plus. 92. 94.

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3: Le mercredi 23 juillet, la Mystery Machine de Radio Pulse était dans la Manche pour la suite du Mystery Machine Summer Tour. Et lors de ce mercredi 23 juillet, c'était une journée assez spéciale puisqu'avec Tatiana et Louise, nous sommes partis à Jullouville, à savoir la plus belle station balnéaire de Normandie, de France, d'Europe. Tiens, allez, je le tente. Bref, nous étions à Jullouville pour suivre le festival des Grandes Marées. Ce festival ultra familial nous a ouvert ses portes avant le début des concerts pour que l'on puisse aller à la rencontre des bénévoles, des organisateurs et des artistes, forcément, de ce festival.
4: Ouah, c'est trop bien, c'est qui comme artiste?
5: C'est Lou Miracle, non?
4: Lou Miracle? Mais ils viennent d'ici, non?
5: Mais oui, ils viennent de là.
4: Ils viennent au Festival des Grandes Marées?
5: Ils viennent, ils sont là ce soir.
4: Mais incroyable, moi je les veux dans l'émission, viens, on va les chercher.
5: Ouais, vas-y, viens.
4: Bonjour, Lou Miracle. Ça fait plaisir de vous voir à ce festival Les Grandes Marées. Vous êtes prêt pour votre concert ce soir?
6: Oui, on espère. Je pense que oui.
7: Carrément.
4: Que votre tout dernier son, en tout cas projet, c'est en featuring avec Seabax. Comment s'est faite cette rencontre avec ce groupe?
7: Alors, en fait, ouais, c'est un des membres de Seabax est le frère d'un copain et je le connais et puis j'ai travaillé pour lui en tant que, enfin pour Seabax sur leur précédente EP, j'avais travaillé en tant qu'ingénieur du son. On a cette idée de faire remixer la musique, enfin certains singles, etc. Déjà sur le premier album et là sur le nouvel EP, j'ai proposé à Seabax de remixer un morceau et voilà. Et alors, ce qui est cool, c'est qu'on va jouer avec eux en octobre, le 17, je crois, 17 octobre, on joue à Rouen.
4: À Rouen.
7: Et le 1er novembre à Caen, on va jouer tous les deux sur la même scène et on fera une version du morceau qu'ils ont remixé ensemble. Voilà.
4: Ça, c'est trop bien et c'est noté dans les agendas. Donc pour ce petit morceau, vous avez travaillé avec Seabax, mais vous, pour par exemple votre EP que vous avez sorti cette année, comment est-ce que vous travaillez? Est-ce que vous apportez chacun des mélodies, après des paroles? Comment ce space rock justement se crée entre vous trois?
6: Généralement, la base première, on va dire, vient quand même de Vincent. Les textes aussi. Bon, on apporte chacun aussi nos parties instrumentales. Et aussi, parfois, dans l'arrangement, on peut apporter certaines idées ou certaines mélodies que Vincent, après, va comment dire, retravailler selon des sons dont il a le secret, on va dire. Donc voilà pour moi en tout cas.
8: Oui, c'est essentiellement ça et inspiration au tout début des Vincent en fait, qui est au début de toute la création. Et après il nous invite dans son studio, il a un super studio ici à Dragé, ça s'appelle. On profite pour un petit espace publicitaire, l'Abbey Road à Dragé Ronton. Super studio d'enregistrement et du coup il travaille ici et il nous appelle un peu à la Stevie Wonder quand il est tranquille le soir pour enregistrer des voix ou des basses ou des batteries et on crée, après on continue à faire les derniers arrangements ensemble, peut-être des basses et des batteries, mais à la basse c'est Vincent qui a la création et j'écris mes textes aussi, ouais, il faut le dire. Ok, j'écris mes textes, j'écris mes basses aussi. Ok, merci Vincent.
9: Et justement, dans l'écriture, qu'est-ce que ce soir vous souhaitez transmettre au public? Qu'est-ce que vous voulez que, notamment, ils retiennent de votre prestation au Grand Marais?
7: Je pense qu'on est dans une démarche d'introspection, ouais. Merci Miguel. D'introspection et aussi... de parler un peu de comment on peut se changer au fur et à mesure de la vie, se changer soi-même et se trouver. Voilà, se trouver, et c'est un peu un guide pour plusieurs morceaux. Et se trouver et arriver à se centrer dans le moment présent aussi. Voilà. C'est ce qu'on va essayer de faire ce soir. On va être,
4: bah, j'espère que vous allez réussir. En tout cas, comme vous venez du coin, vous êtes ultra local même, est-ce qu'il y aura des copains qui viendront vous voir?
7: Oui. Oh bah ouais, on espère. Ouais.
4: Bah, merci beaucoup.
6: C'est rien.
4: Merci beaucoup, le miracle, d'avoir répondu à toutes nos questions sur Radio Pulse, et on vous souhaite bon concert.
8: Merci, merci à vous.
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4: 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Dans la douceur de la nuit, New Dawn Temple nous enveloppe avec Into the Night. C'est ensuite un moment provocateur avec les vulves assassines qui débarquent avec Tu veux baiser, éveillant les esprits. La montée continue avec Memorials et leur pièce atmosphérique Bell Minor qui nous plonge dans un univers sonore riche. Pour finir ce bloc en beauté, le son percutant de Poison the Well avec Thoroughbreds résonne, laissant une empreinte indélébile. Restez avec nous.

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1: Nouvelle ambiance autour de Lautrec avec Tout est possible, Zwinkels avec Le Zwink, C'est chic, Les Imprimes avec Beware, puis Oscar Nip avec Élever les masques.

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0: Vous savez ce que vous mangez là?
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0: C'est du steak avec des boulettes entre les doigts de pied. 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
0: Et la sauce est de la morve séchée. 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
1: Oh, c'est dégueulasse, mais...
2: Non, attends, c'est censé être l'homme le plus classe. Il va sans doute nous présenter ses excuses.
0: Tu sais, tes excuses, tu peux te les coller au cul, tout comme ton beefsteak. 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
4: 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Tiens, allez, je le tente. Bref, nous étions à Jullouville pour suivre le festival des Grandes Marées. Ce festival ultra familial nous a ouvert ses portes avant le début des concerts pour que l'on puisse aller à la rencontre des bénévoles, des organisateurs et des artistes, forcément, de ce festival.

0: Bienvenue Michel Hubert, merci beaucoup d'être avec nous aujourd'hui. Et première question avant tout de politesse, mais comment est-ce que tu vas ?
1: Eh ben, ça va très bien, merci de me recevoir, enfin en tout cas de m'appeler et de me faire passer sur vos ondes. Je vais très très bien, je suis en plein dans ma tournée d'été, donc tout se passe bien pour moi.
0: Ben, on va en reparler un petit peu de cette tournée d'été, mais avant tout ça, on vient de s'écouter le morceau Aerobic, un morceau avec lequel on ne peut pas s'empêcher de sauter, de danser. En plus, j'ai pu le voir en direct, ce morceau, sur la scène du festival Cabourg Mon Amour. Et en plus, sur scène, c'est vrai que tu es un vrai showman. Et du coup, je me suis dit, est-ce que quand tu crées ta musique, tu l'imagines d'abord pour la scène ?
1: Bah oui, complètement. En fait, toutes mes idées de morceaux, enfin tous mes morceaux, ils viennent d'idées que j'ai envie avec le public. Donc l'aérobic, c'est l'exemple parfait. Je me suis dit un jour, tiens, j'aimerais bien faire un cours d'aérobic avec mon public en concert. Et du coup, j'ai fait un morceau qui s'appelle Aérobic.
0: Et d'ailleurs, en termes de création musicale, tu peux faire à la fois des reprises, parler de la reine d'Angleterre, des extraterrestres. En fait, d'où te viennent tous ces thèmes ? Est-ce que tu t'inspires de ton vécu ?
1: Bah, en fait, c'est des trucs qui me tombent comme ça, auxquels je pense, et je me dis, bah tiens, je vais en faire un morceau. La reine d'Angleterre, bon, c'est vrai que ça date un peu maintenant, ça commence presque à être un peu démodé, mais ouais, la reine d'Angleterre est décédée, du coup, je me suis dit, bah, allez, je vais demander un CDD. Et vraiment, c'est des idées comme ça qui me passent par la tête, et c'est vrai que j'ai la chance de faire d'avoir un univers pour lequel il ne me suffit pas grand-chose pour faire un morceau. Du coup, c'est pour ça que ça part un peu dans tous les sens en concert, presque comme des films qui s'enchaînent dans un concert.

0: Et d'ailleurs, lors de ton concert, par exemple, au festival de Cabourg, on voit
1: Ouais.
0: que tu as aussi fait une chanson exprès pour le festival. Est-ce que c'est comment? C'est ce que tu souhaites faire à chaque fois, à chacune de tes dates?
1: Bah ouais, j'aime bien faire ça en fait. Bah, t'as l'impression d'avoir un truc unique. Enfin, c'est le cas d'ailleurs. T'as toujours un truc unique pour le festival. Moi, ça me permet de rester dans une espèce d'énergie créative pour chaque festival dans lequel je vais. Je sais que je suis obligé, tu vois, de. Enfin, je me force à créer un morceau. Et du coup, ça me permet de continuer à créer tout le temps et de sortir des bonnes idées. Donc c'est cool. Et puis, c'est vrai que ça fait plaisir à la fois aux organisateurs et aux festivaliers quand t'as un artiste qui joue un morceau inédit pour le festival.
0: Je voulais revenir sur quelque chose. Il y a quelques jours, tu as sorti le morceau Je suis content, composé avec des petits fans, comme tu les appelles. Qu'est-ce
1: Oui,
0: que tu peux nous
1: tout à fait.
0: expliquer un peu plus en détail? C'est quoi cette histoire?
1: Mais oui, en fait, j'étais programmé au festival Biche, Biche Festival que vous connaissez bien dans l'Orne,
0: Carrément,
1: j'imagine.
0: carrément.
1: Où les organisateurs m'ont proposé de faire un atelier avec les enfants l'après-midi, juste avant le concert. Et donc, je me suis retrouvé au milieu d'enfants qui étaient là au festival et avec lesquels on a créé un morceau. Et pour le coup, l'inspiration leur est venue. J'ai dit, bah, de quoi vous voulez parler? Comment vous vous sentez aujourd'hui? Et il y a un petit qui m'a dit, je suis content, on est content.

0: Tu penses avoir trouvé la fameuse recette pour faire danser les gens en festival et dans d'autres concerts? Merci à tous d'avoir écouté cet extrait d'interview issu de l'émission en direct de Julouville dans la Manche lorsque la Mystery Machine se baladait partout en Normandie. Pour retrouver l'émission entière, direction radiopulse.fr, onglet podcast, à la date du 23 juillet 2025.
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9: Ah, encore une chose. 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
10: Dans ce moment musical, Jiro nous transporte avec You Keep the Silence, une mélodie enveloppante. Ensuite, François and the Atlas Mountains illumine notre soirée avec Briller dans la nuit. L'énergie monte avec Disco Zero et son entraînant Get It, Get It, Get It. On poursuit avec I Am the Avalanche et leur puissant morceau True Legend Never Die, avant de finir ce premier bloc en beauté avec Good Riddance et Drive Faster, un titre qui nous rappelle la nécessité de vivre pleinement chaque instant.

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1: 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On garde le rythme avec Enrica, avec La Vie au hasard, La Maison Tellier avec Hello Je Vis, Médicis avec Amber, puis Fat Jeff avec Fly High.

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1: Cette séquence réunit Cabaret Fantômé avec Temple of Fireflies, GA20 avec Stranger Blues, Orla avec Mon Cœur Kiff, puis Amber Drive avec Kinsu Dimond.

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7: La sélection se poursuit avec la Cigu avec la rue, Colors in the Street avec la FTE et Belle, les Imprimes avec Beware, puis Sybil Vane avec Into the Sun.
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Et lors de ce mercredi 23 juillet, c'était une journée assez spéciale puisqu'avec Tatiana et Louise, nous sommes partis à Julouville, à savoir la plus belle station balnéaire de Normandie, de France, d'Europe. Tiens, allez, je le tente. Bref, nous étions à Julouville pour suivre le festival des Grandes Marées. Ce festival ultra familial nous a ouvert ses portes avant le début des concerts pour que l'on puisse aller à la rencontre des bénévoles, des organisateurs et des artistes, forcément, de ce festival.

0: Bienvenue Michel Hubert, merci beaucoup d'être avec nous aujourd'hui. Et première question avant tout de politesse, mais comment est-ce que tu vas ?
1: Eh ben, ça va très bien, merci de me recevoir, enfin en tout cas de m'appeler et de me faire passer sur vos ondes. Je vais très très bien, je suis en plein dans ma tournée d'été, donc tout se passe bien pour moi.
0: Et d'ailleurs, lors de ton concert par exemple au festival de Cabourg, on voit que tu as aussi fait une chanson exprès pour le festival. Est-ce que c'est comment ? C'est ce que tu souhaites faire à chaque fois, à chacune de tes dates ?
1: Bah ouais, j'aime bien faire ça en fait. Bah, t'as l'impression d'avoir un truc unique. Enfin, c'est le cas d'ailleurs. T'as toujours un truc unique pour le festival. Moi, ça me permet de rester dans une espèce d'énergie créative pour chaque festival dans lequel je vais. Je sais que je suis obligé, tu vois, de. Enfin, je me force à créer un morceau. Et du coup, ça me permet de continuer à créer tout le temps et de sortir des bonnes idées. Donc c'est cool. Et puis, c'est vrai que ça fait plaisir à la fois aux organisateurs et aux festivaliers quand t'as un artiste qui joue un morceau inédit pour le festival.
0: Je voulais revenir sur quelque chose. Il y a quelques jours, tu as sorti le morceau « Je suis content », composé avec des petits fans, comme tu les appelles.
1: Oui,
0: est-ce que tu peux nous
1: tout à
0: expliquer
1: fait.
0: un peu plus en détail, c'est quoi cette histoire ?
1: Ben oui, en fait, j'étais programmé au festival Biche Festival, que vous connaissez bien dans l'Orne,
0: Carrément,
1: j'imagine.
0: carrément.
1: Où les organisateurs m'ont proposé de faire un atelier avec les enfants l'après-midi, juste avant le concert. Et donc, je me suis retrouvé au milieu d'enfants qui étaient là au festival et avec lesquels on a créé un morceau. Et pour le coup, l'inspiration leur est venue. J'ai dit, bah, de quoi vous voulez parler ? Comment vous vous sentez aujourd'hui ? Et il y a un petit qui m'a dit, je suis content, on est content.

0: Tu penses avoir trouvé la fameuse recette pour faire danser les gens en festival et dans d'autres concerts?
1: Bah écoute, je sais pas s'il y a une recette, mais en tout cas, je sais que quand moi je suis à fond, le public est à fond aussi, tu vois. Genre, quand les gens voient que je m'éclate, et ben ils ont envie de s'éclater avec moi, et c'est vrai que ça marche plutôt bien depuis que j'ai commencé à faire de la musique. En fait, juste je kiffe ma life et j'ai l'impression que les gens ont envie de le faire avec moi, donc c'est cool.
0: Tu l'as dit un petit peu avant, mais il y a plein de personnages dans ton spectacle, dans tes concerts. Comment est-ce que tu les crées, tous ces personnages, que ce soit par exemple le plongeur, le prof de gym? Est-ce que c'est de la même façon que tu as créé celui de Michel Hubert?
1: Ouais, bah c'est ça en fait. Déjà, j'aime bien me déguiser, en fait, ça part de là, je crois.
0: J'aime les carnavals.
1: J'aime bien mettre des costumes, et du coup, j'avais envie que pendant mes concerts, il se passe plein de trucs, et que presque sur chaque morceau, j'incarne un perso différent, il y a un costume différent, ou en tout cas, il y a un accessoire qui rentre en jeu, et qu'il se passe vraiment toujours quelque chose, et qu'il y ait toujours de la surprise. Donc, ça vient pas mal de là, en fait.
0: Et bah d'ailleurs, quand est-ce que l'on pourra te retrouver en Normandie ou un petit peu ailleurs cet été?
1: Eh ben c'est cool parce que j'ai quand même pas mal de dates en Normandie, donc vous allez pouvoir venir me voir.
0: Et bah merci beaucoup Michel Hubert d'avoir été avec nous aujourd'hui, c'était super sympa et puis on a hâte de te découvrir ou redécouvrir en Normandie cet été. Merci beaucoup encore.
1: Eh ben merci à vous, à très vite en concert.

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5: On poursuit avec une ambiance qui ne laisse pas indifférent. Parlor Greens nous sert It's Your Greens, un morceau qui nous réveille en douceur avant de laisser place à Memorials et son intrigant Bell Minor. La tension monte avec Lux Jury et son Hot Mess, un véritable tourbillon sonore. On glisse ensuite vers une mélodie contemplative avec The Same Thing de Golden Hours, avant de terminer ce bloc en beauté avec Bagdad Rodeo et leur pétillant Super Baltrang.

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On continue avec des sonorités toujours plus envoûtantes. Tempère nous livre son atmosphère unique avec What We All Get, un morceau qui résonne en nous. Puis le duo de Requin Chagrin prend la relève avec Cœur Joie, une mélodie

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1: On poursuit ce moment musical avec Kenny Wayne Shepherd et son titre « What She Said », une belle invitation à la réflexion. Ensuite, APEAMP nous met dans une ambiance électro avec « Worse », un morceau qui ne manque pas de caractère. On continue avec Shady et son morceau énergique « Gangsters Bad Boys », parfait pour donner un coup de fouet à la soirée. Enfin, on termine ce bloc avec les doux sons de Genuine Leader et leur titre « Healing », un véritable élixir auditif.

0: Le mercredi 23 juillet, la Mystery Machine de Radio Pulse était dans la Manche pour la suite du Mystery Machine Summer Tour. Et lors de ce mercredi 23 juillet, c'était une journée assez spéciale puisqu'avec Tatiana et Louise, nous sommes partis à Julouville, à savoir la plus belle station balnéaire de Normandie, de France, d'Europe. Tiens, allez, je le tente. Bref, nous étions à Julouville pour suivre le festival des Grandes Marées. Ce festival ultra familial nous a ouvert ses portes avant le début des concerts pour que l'on puisse aller à la rencontre des bénévoles, des organisateurs et des artistes, forcément, de ce festival. Bonjour, je suis avec Marguerite, maquilleuse au sein des Grandes Marées. Comment ça va ?
1: Ça va très bien, il fait beau aujourd'hui, donc tout va bien.
0: Tu maquilles combien de personnes chaque jour ?
1: Alors, je suis entre, on va dire, 80 et 100 personnes par soir.
0: 100 personnes par soir à maquiller ?
1: Pour les plus gros soirs, mais sinon c'est autour de 80 en général.
0: Et c'est autant des hommes que des femmes ?
1: C'est autant des hommes que des femmes. Ce qui se passe, c'est que quand j'arrive, je commence par maquiller tous les bénévoles. En fait, au sein des Grandes Marées, chaque stand a un thème et je maquille en fonction de ce thème. Les pirates sont maquillés en pirates, les Atlantes en Atlantes, Neverland, c'est quelque chose de féerique, donc je fais beaucoup des fleurs, des choses comme ça. Et une fois que j'ai maquillé tous les bénévoles, j'installe mon stand et là, c'est au tour des festivaliers.
0: Et c'est quoi la partie du visage que tu maquilles le plus ?
1: Le côté de l'œil, de la naissance du front jusqu'au bas de la joue. C'est quelque chose de rapide, de simple, comme zone, et qui plaît toujours aux gens.
0: Et c'est quoi le maquillage le plus hallucinant qu'on t'a demandé de faire ?
1: Ici ou en festival en général ?
0: Ici et en festival en général.
1: Alors ici, hier, j'ai eu le Joker et Avatar.
0: Bien Avatar !
1: Et sinon, en festival, on m'a déjà demandé une saucisse papillon, une saucisse ange et la saucisse chenille pour faire le cycle de la vie.
0: Et tu l'as fait ?
1: Et je l'ai fait, c'était très drôle à faire.
0: Incroyable. Et lorsque tu maquilles quelqu'un, combien de temps ça te prend ?
1: Ça dépend des modèles, mais je dirais entre 5 minutes pour les modèles les moins chargés et peut-être 15 minutes pour les gros maquillages avec des prothèses, des choses comme ça.
0: Et du coup, là, pour cette édition des Grandes Marées, il y a eu plusieurs thèmes, pirates, etc. Féerique, tu nous en as parlé ?
1: On me donne les thèmes en amont.
0: Oui, voilà, on te donne les thèmes en avance.
1: On me donne les thèmes en amont, je fais des propositions qui sont validées. On en discute et lorsque j'arrive, les thèmes sont déjà validés, je sais ce que j'ai à faire. Et au fur et à mesure, je vois pour adapter aussi en fonction des demandes, des festivaliers, de ce qu'ils veulent.
2: Et est-ce que tu préfères maquiller en festival ou de manière générale, tu as un studio, on peut te retrouver quelque part où tu maquilles
1: J'ai mon auto-entreprise de maquillage. Mm-hmm. Et je maquille pour différentes choses. J'ai déjà fait des défilés de mode, je fais des courts-métrages. Mais les festivals, c'est ce que je préfère.
2: Tu es souvent sollicitée sur les festivals ?
1: Les festivals, ce festival-là, c'est eux qui m'ont contactée. Mais la plupart du temps, c'est moi qui contacte les festivals. Ils me disent oui ou non. Okay. Ou je contacte d'autres maquilleuses qui cherchent des gens pour les accompagner.
2: Et t'as un festival en particulier où t'as été, ça t'a touché, t'as adoré maquiller.
1: Ah, ce festival-là.
2: Celui-là, ok.
1: C'est eux qui m'ont contacté, ils m'ont fait confiance, donc je suis vraiment très heureuse de revenir là. C'est la deuxième année où je suis là et j'espère pouvoir revenir les années d'après aussi.
2: Waouh. Et j'imagine que, c'est énormément de pratiques bien avant. Enfin, comment on devient maquilleuse en festival comme ça ?
1: Alors, pour le maquillage, moi j'ai commencé au moment du confinement. J'ai trouvé une vieille palette de maquillage de ce qu'on appelle des fards à l'eau. C'est des matières qui sont solides, qui vont devenir liquides au contact de l'eau, qui après vont sécher. C'est le maquillage qu'on utilise sur les enfants, par exemple, dans les kermesses, les choses comme ça. Mm-hmm. J'ai commencé à reproduire des petites images d'Internet. Ça a plu à mes petites cousines et pour leur faire plaisir, j'ai continué, j'ai jamais arrêté.
2: Waouh, incroyable.
1: Et j'ai fait une école de maquillage en effets spéciaux, qui fait que je propose aussi des prothèses sur certains stands. Donc une école qui est à Paris, qui est en 3 ans, et là j'ai ma troisième année, ma rentrée en septembre.
2: Et ça te brancherait de pouvoir faire du maquillage pour du cinéma ou autre ?
1: Cinéma, ouais, ça m'intéresserait. Je fais déjà des courts-métrages. Là, je vais avec mon école, je vais peut-être faire un festival de cinéma à Lyon en septembre pour faire des démonstrations. C'est un univers qui m'intéresse, mais ma passion première, ça reste le face et le body painting. Et ça, okay. Le face painting, c'est ce que je fais en festival.
2: Et justement, est-ce que tu passes plus ton temps à maquiller les autres ou toi ? Ou toi, tu vraiment t'aimes pas te maquiller ?
1: J'adore me maquiller.
2: Okay.
1: J'adore me maquiller, j'aime beaucoup tout ce qui est couleurs. C'est vraiment ma passion première sur moi, c'est les liners graphiques. Ça, c'est vraiment ce que j'adore. Mais en soi, j'aime bien maquiller les autres, j'aime bien me maquiller, mais j'aime pas faire les mêmes choses sur moi ou sur les autres.
2: Okay. Mmh.
1: C'est des choses très différentes, c'est pas du tout les mêmes techniques, pas du tout les mêmes ressentis. C'est pas parce qu'on sait se maquiller qu'on va savoir maquiller les autres, c'est pas parce qu'on sait maquiller les autres qu'on va savoir se maquiller. C'est vraiment des choses très différentes.
2: Ok, bah écoute, merci beaucoup. Est-ce qu'on peut te retrouver sur tes réseaux? C'est quoi tes réseaux?
1: Oui, j'ai un Instagram, Marguerite, avec un seul T, tiré du bas, PLMBN.
2: Ok, bah c'est noté, les auditeurs de Radio Pulse ont écouté.
1: À de rien.
2: Bah merci beaucoup.
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6: On continue avec des sonorités qui ne laissent pas indifférent. The Twilight Sad nous plonge tout de suite dans une ambiance nostalgique avec Back to 14. Ensuite, Penny Arcade nous rappelle que parfois, everything's easy, avec un groove léger et entraînant. La chaleur des mélodies continue de nous envelopper alors que le Ramon Pipin Band nous emmène à Budapest, une destination musicale qui fait rêver. Température monte avec Self Aware de Temper City, une piste qui secoue et questionne. Enfin, Liam Dutch termine ce bloc avec son « Couldn't Hate You If I Tried » démo qui révèle une tendresse mélancolique. Restez avec nous, la musique continue de vibrer sur Radio Pulse.

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5: Radio Pulse poursuit avec Bavoir avec L'Emergence, Jan Wagner avec Dust Covers Everything, New Dawn Temple avec Into the Night, puis Don Broco avec Nightmare to Me.
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4: 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On continue avec des sonorités qui nous parlent vraiment. Roma Luca nous livre « Les histoires que j'analyse, l'histoire que j'aime », une mélodie douce qui nous transporte. Juste après, Hiding Places s'impose avec Dead Dove, Your Love Was Never a Waste of Time, une véritable exploration émotionnelle. Et pour finir ce bloc, place à The Takeoff et leur morceau entraînant Timber. Une belle palette de sons qui s'entrelacent et nous tiennent en haleine.

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1: On continue avec une atmosphère douce et poignante. Fellure nous offre « Someday Soon », une invitation à la mélancolie. Ensuite, Hunter Benson prend le relais avec « Last to Know », un morceau qui saura toucher les cœurs. Les sons s'entrelacent et nous transportons avec Molto Morbidi sur « Tightrope Dancer », une pièce délicate et envoûtante. Pour conclure ce bloc, Witchpost nous entraîne dans l'univers mystérieux de Changeling. Une belle palette d'émotions pour cette suite musicale.

0: Le mercredi 23 juillet, la Mystery Machine de Radio Pulse était dans la Manche pour la suite du Mystery Machine Summer Tour. Et lors de ce mercredi 23 juillet, c'était une journée assez spéciale puisqu'avec Tatiana et Louise, nous sommes partis à Jullouville, à savoir la plus belle station balnéaire de Normandie, de France, d'Europe. Tiens, allez, je le tente. Bref, nous étions à Jullouville pour suivre le festival des Grandes Marées. Ce festival ultra familial nous a ouvert ses portes avant le début des concerts pour que l'on puisse aller à la rencontre des bénévoles, des organisateurs et des artistes, forcément, de ce festival.
1: Ouah, c'est trop bien, c'est qui comme artiste?
2: C'est Lou Miracle, non?
1: Lou Miracle? Mais ils viennent d'ici, non?
2: Mais oui, ils viennent de là.
1: Ils viennent au Festival des Grandes Marées?
2: Ils viennent, ils sont là ce soir.
1: Mais incroyable, moi je les veux dans l'émission, viens, on va les chercher.
2: Ouais, vas-y, viens.
1: Bonjour, Lou Miracle. Ça fait plaisir de vous voir à ce festival Les Grandes Marées. Vous êtes prêts pour votre concert ce soir?
3: Oui, on espère. Je pense que oui.
4: Carrément.
1: Vous êtes tous normands, si j'ai bien compris. Donc jouer à Jullouville, ça doit vous faire quelque chose, surtout pour un groupe où votre premier album s'appelle Edenville.
4: Ouais, exactement. En fait, Edenville, c'est vraiment le lieu où on est là, c'est-à-dire que c'est Edenville, Jullouville.
1: Ouais.
4: Et ce premier album, il s'appelle comme ça parce que ma grand-mère avait une maison non loin d'ici, là, à 200 mètres, dans lequel je passais mes vacances quand j'étais petit, qui a inspiré le premier album de Lou Miracle.
1: Et vous, vous êtes tous issus du Sud-Manche?
3: Moi, je suis né à Avranches, donc non loin d'ici aussi. Donc j'habite aussi pas loin d'ici, donc du Sud-Manche, on peut dire, ouais.
5: Et moi, je suis vénézuélien, Venezuela, mais ça fait une dizaine d'années que je suis normando, quoi, d'adoption.
1: Et comment est-ce que tu en es venu à découvrir le Sud-Manche?
5: Grâce à des copains comme ça, grâce à la musique, j'ai trouvé un bon endroit pour faire la musique et pour partager la musique.
1: Et donc tu restes dans le Sud-Manche?
5: Ah, bien sûr, toujours.
1: Vous êtes donc trois dans ce groupe. J'ai un peu envie de demander, mais qui fait quoi dans Lou Miracle?
3: Bah écoute, moi je suis à la batterie principalement. Je fais aussi du pad électro et des chœurs en ce qui me concerne.
4: Et bah, moi je fais guitare, clavier, voix.
5: Moi je fais des sandwichs. Non, je fais la basse et le chant.
1: Et pas de sandwich?
5: Oui, aussi. Hein. Bientôt.
4: Moi, je fais des galettes.
1: Chacun son petit plat.
4: Je suis normand d'adoption, je suis breton en fait.
1: Non. Ouais. Aïe.
4: Tout le monde a des défauts. Hein.
1: Je pense qu'on va le couper, ça, je suis désolé. Bah, du coup, votre rencontre, parce que vous faites tous des instruments bien différents, mais comment est-ce que vous êtes rencontrés pour former votre groupe?
4: Alors en fait, le groupe, il est né. Enfin, la musique du groupe est née pendant le Covid. Voilà, où je me suis retrouvé un peu tout seul à faire des morceaux. Et après, j'ai cherché des copains avec qui partager l'aventure. Et tout de suite, Miguel, on se connaissait déjà, il est venu chanter sur certains morceaux. Et puis Paul est arrivé peu de temps après pour assurer les parties rythmiques, quoi.
1: Et votre musique, vous la décrivez, en tout cas j'ai vu ça sur un site, c'était du space rock. Comment on définit le space rock? Qu'est-ce que c'est?
3: Ok, disons que c'est un mélange de plusieurs influences. Il y a une base quand même, je dirais, assez blues, rock avec le côté évidemment électrique. Et le côté space rock, peut-être c'est lié au son des arrangements qui sont joués surtout au clavier, avec les claviers. Et donc on a beaucoup d'une matière sonore qui contribue au space rock, je pense.
1: Voilà. Mais du coup, c'est un son qui est forcément un peu planant.
4: Ouais, c'est ça. Bah, l'idée, c'est un peu la base du space rock des années 70, c'est Pink Floyd, on va dire, en gros. Et puis après, ça a été décliné par les groupes anglais dans les années 80. Ils ont utilisé ce terme. Et il y a des groupes comme Archive maintenant aussi, qui sont un peu dans ce style-là. On va dire maintenant. Il faut définir sa musique à un moment, donc on a trouvé ça cool, space rock. Miguel a trouvé ça cool aussi.
5: Ouais, bien sûr, space rock, space cake, tout ça. Ça va ensemble.
2: Ouais, dans les sandwichs, ça.
5: Édition.
0: Merci à tous d'avoir écouté cet extrait d'interview issu de l'émission en direct de Julouville dans la Manche lorsque la Mystery Machine se baladait partout en Normandie. Pour retrouver l'émission entière, direction radiopulse.fr, onglet podcast à la date du 23 juillet 2025.

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6: La suite du programme propose Turzy avec La Monte, Gwendoline avec Chevalier Ricard, Yellow Cherries avec I Don't Care, 86 Crew avec Un Râle Joué, puis Cold Cause avec Das Gespenst.

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5: On plonge dans une ambiance musicale unique avec Soviet Supreme et leur titre vibrant Tetris qui vous transporte tout de suite. Ensuite, on change de registre avec Bon Enfant et Minimum, une pièce qui sait allier finesse et énergie. Les agis du bocal prennent le relais avec Pool Party, un morceau festif qui invite à la célébration. Pour conclure ce bloc, Ragasonic nous offre Bleu Blanc Rouge, un hymne qui résonne avec passion. Quelle belle sélection!

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5: Liberty Bell nous transporte avec son morceau poignant « When I was a boy of seven ». Ensuite, on continue avec The Amity Affliction qui nous offre leur titre énergique « Speaking in Tongues ». Tagada Jones, toujours aussi incisif, suit avec « Dissident » avant que Pixvay n'illumine notre ambiance avec « Poderosa Soy ». Chaque morceau de ce bloc fait vibrer nos émotions et nous entraîne dans un univers unique.

0: Le mercredi 23 juillet, la Mystery Machine de Radio Pulse était dans la Manche pour la suite du Mystery Machine Summer Tour. Et lors de ce mercredi 23 juillet, c'était une journée assez spéciale puisqu'avec Tatiana et Louise, nous sommes partis à Julouville, à savoir la plus belle station balnéaire de Normandie, de France, d'Europe. Tiens, allez, je le tente. Bref, nous étions à Julouville pour suivre le festival des Grandes Marées. Ce festival ultra familial nous a ouvert ses portes avant le début des concerts pour que l'on puisse aller à la rencontre des bénévoles, des organisateurs et des artistes, forcément, de ce festival.
1: Ouah, c'est trop bien, c'est qui comme artiste?
2: C'est Lou Miracle, non?
1: Lou Miracle? Mais ils viennent d'ici, non?
2: Mais oui, ils viennent de là.
1: Ils viennent au Festival des Grandes Marées?
2: Ils viennent, ils sont là ce soir.
1: Mais incroyable, moi je les veux dans l'émission, viens, on va les chercher.
2: Ouais, vas-y, viens.
1: Bonjour, Lou Miracle. Ça fait plaisir de vous voir à ce festival Les Grandes Marées. Vous êtes prêts pour votre concert ce soir?
3: Oui, on espère. Je pense que oui.
4: Carrément.
1: Et votre musique, vous la décrivez, en tout cas j'ai vu ça sur un site, c'était du space rock. Comment on définit le space rock? Qu'est-ce que c'est?
3: Ok, donc c'est un mélange de plusieurs influences. Il y a une base quand même, je dirais, assez blues, rock avec le côté évidemment électrique. Et le côté space rock, peut-être c'est lié au son des arrangements qui sont joués surtout au clavier, avec les claviers. Donc on a beaucoup d'une matière sonore qui contribue au space rock, je pense.
1: Voilà. Mais du coup, c'est un son qui est forcément un peu planant.
5: Ouais, c'est ça. L'idée, c'est un peu la base du space rock des années 70, c'est Pink Floyd, on va dire, en gros. Et puis après, ça a été décliné par les groupes anglais dans les années 80. Ils ont utilisé ce terme. Et il y a des groupes comme Archive maintenant aussi, qui sont un peu dans ce style-là. On va dire maintenant. Il faut définir sa musique à un moment, donc on a trouvé ça cool, space rock. Miguel a trouvé ça cool aussi.
6: Ouais, bien sûr, space rock, space cake, tout ça. Ça va ensemble.
2: Ouais, dans les sandwichs, ça.
6: Édition.
2: Et est-ce que, justement, vous vous servez de votre vécu en Normandie pour créer et s'inspirer même des mélodies, peut-être la mer ou autre, que vous essayez d'arranger et de modifier pour créer quelque chose d'autre?
5: Je pense que, bon, de toute façon, pour tous les musiciens, l'endroit où on vit contribue à influencer la musique et la façon de la créer. Après, c'est vrai que la mer, pour moi, m'a inspiré. C'est pour ça que l'album s'appelle Edenville, et puis qu'on peut y voir la mer dessus aussi, sur la pochette du disque. Parce que j'ai toujours vécu près de la mer, et que aussi, en fait, cette maison de plage là, auquel je passais mes vacances juste avant le Covid, je suis repassé dans la rue où elle était, et elle avait été rachetée depuis longtemps, et là, elle a été rasée. Et ça m'a fait...
1: Aïe.
5: ça m'a fait quelque chose... Et je suis revenu avec une mélodie, en fait. J'étais un petit peu nostalgique, forcément, et c'est le point de départ, on va dire, de toutes ces vacances et autres événements que j'ai pu vivre là-bas. C'est un peu le point de départ du premier album.
1: Mais d'ailleurs, voilà. Et Edenville, vous allez le jouer ce soir? Vous allez donc le jouer sur la scène du Festival des Grandes Marées qui se situe à Edenville. Il y a un côté, la boucle est bouclée.
5: Ouais, exactement. Alors en plus, c'est le morceau par lequel on commence. Et... ce qui est intéressant, c'est que c'est Miguel qui commence le morceau, et lui, il en donne une version différente, personnelle, parce que on mélange le texte d'Edenville, donc qui parle de cette plage ici, avec un texte que Miguel a écrit pour une plage qui lui tenait à cœur au Venezuela et dans lequel il passait aussi ses vacances, qui s'appelle
6: Mochima, c'est le Caraïbe.
1: C'est au Caraïbe?
6: Ouais, c'est pas loin en fait.
1: C'est pas loin, ça dépend où.
6: Non, il faut juste aller tout droit, on est... la côte elle est là. Quoi.
1: Ouais, en catamaran on peut y aller quoi.
6: Bien sûr, en partant des Carole,
1: c'est plus
6: quelques semaines.
0: « Merci à tous d'avoir écouté cet extrait d'interview issu de l'émission en direct de Julouville dans la Manche lorsque la Mystery Machine se baladait partout en Normandie. 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
1: Cette séquence réunit Sinclair avec Half Bad, Versari avec des images, Gadget Remix by School Days, puis Gia Margaret avec Emotion.

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7: La sélection se poursuit avec Knoumiars avec Fade Away, Van Valkyries avec Summer Days, Oscar Nip avec Élever les masques, Stupéflip avec Les Votes, puis Sfinkels avec Les Messieurs.

0: Canada est très à la mode en ce moment, ça arrive, il y a des votes comme ça.
1: Oui, Bernard.
0: Bien.
1: Eh bien, dernière intervention, Bernard, aujourd'hui à nouveau premier la fiction. Disons au revoir et à la semaine prochaine.
2: Ouais.
1: D'accord.
2: Non, franchement, je ne m'en rappelle plus. 92. 94.

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10: On reste dans le mouvement avec l'MDMOAX, avec Au Sommet, comme avec Libre et Charg, Rien faire avec la nuit, puis comme Interne Secte avec Filets de France.

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3: Le mercredi 23 juillet, la Mystery Machine de Radio Pulse était dans la Manche pour la suite du Mystery Machine Summer Tour. Et lors de ce mercredi 23 juillet, c'était une journée assez spéciale puisqu'avec Tatiana et Louise, nous sommes partis à Julouville, à savoir la plus belle station balnéaire de Normandie, de France, d'Europe. Tiens, allez, je le tente. Bref, nous étions à Julouville pour suivre le festival des Grandes Marées. Ce festival ultra familial nous a ouvert ses portes avant le début des concerts pour que l'on puisse aller à la rencontre des bénévoles, des organisateurs et des artistes, forcément, de ce festival. Ouah, c'est trop bien, c'est qui comme artiste ?
4: C'est Lou Miracle, non ?
3: Lou Miracle ? Mais ils viennent d'ici, non ?
4: Mais oui, ils viennent de là !
3: Ils viennent au Festival des Grandes Marées ?
4: Ils viennent, ils sont là ce soir !
3: Mais incroyable, moi je les veux dans l'émission, viens, on va les chercher !
4: Ouais, vas-y, viens !
3: Bonjour, Lou Miracle. Ça fait plaisir de vous voir à ce festival Les Grandes Marées. Vous êtes prêts pour votre concert ce soir ?
5: Oui, on espère. Je pense que oui.
6: Carrément.
3: Que votre tout dernier son, en tout cas projet, c'est en featuring avec Seabax. Comment s'est faite cette rencontre avec ce groupe ?
6: Alors, en fait, ouais, c'est un des membres de Seabax, c'est le frère d'un copain et je le connais et puis j'ai travaillé pour lui en tant que, enfin pour Seabax sur leur précédente EP, j'avais travaillé en tant que qu'ingénieur du son. On a cette idée de faire remixer la musique, enfin certains singles, etc. Déjà sur le premier album et là sur le nouvel EP, j'ai proposé à Seabax de remixer un morceau et voilà. Et alors, ce qui est cool, c'est qu'on va jouer avec eux en octobre, le 17, je crois, 17 octobre, on joue à Rouen.
3: À Rouen.
6: Et le 1er novembre à Caen, on va jouer tous les deux sur la même scène et on fera une version du morceau qu'ils ont remixé ensemble. Voilà.
3: Ça, c'est trop bien et c'est noté dans les agendas. Donc pour ce petit morceau, vous avez travaillé avec Seabax, mais vous, par exemple, votre EP que vous avez sorti cette année, comment est-ce que vous travaillez ? Est-ce que vous apportez chacun des mélodies, après des paroles ? Comment ce space rock justement se crée entre vous trois ?
5: Bah, généralement, la base première, on va dire, vient quand même de Vincent. Les textes aussi. Bon, on apporte chacun aussi nos parties instrumentales. Et aussi, parfois, dans l'arrangement, on peut apporter certaines idées ou certaines mélodies que Vincent, après, va comment dire, retravailler selon des sons dont il a le secret, on va dire. Donc voilà pour moi en tout cas.
7: Oui, c'est essentiellement ça et inspiration au tout début des Vincent, en fait, qui est au début de toute la création. Et après il nous invite dans son studio, il a un super studio ici à Dragé, ça fait on profite pour un petit espace publicitaire, l'Abbé Road à Dragé Rontan. Super studio d'enregistrement. Et du coup, il travaille ici et il nous appelle un peu à la Stevie Wonder quand il est tranquille le soir pour enregistrer des voix ou des basses ou des batteries. Et on crée après, on continue à faire les derniers arrangements ensemble, peut-être des basses et des batteries, mais à la basse, c'est Vincent qui a la création. Et j'écris mes textes aussi, ouais, il faut le dire, ok. J'écris mes textes, j'écris mes basses aussi, ok. Merci Vincent.
8: Et justement, dans l'écriture, qu'est-ce que ce soir vous souhaitez transmettre au public ? Qu'est-ce que vous voulez que, notamment, ils retiennent de votre prestation au Grand Marais ?
6: Je pense que on est dans une démarche d'introspection, ouais. Merci Miguel. D'introspection et aussi... de parler un peu de comment on peut se changer au fur et à mesure de la vie, se changer soi-même et se trouver. Voilà, se trouver, et c'est un peu un guide pour plusieurs morceaux. Et se trouver et arriver à se centrer dans le moment présent aussi. Voilà. C'est ce qu'on va essayer de faire ce soir. On va être,
9: bah, j'espère que vous allez réussir. En tout cas, comme vous venez du coin, vous êtes ultra local même, est-ce qu'il y aura des copains qui viendront vous voir?
6: Oui. Oh bah ouais, on espère. Ouais.
9: Bah, merci beaucoup.
5: C'est rien.
9: Merci beaucoup, le miracle, d'avoir répondu à toutes nos questions sur Radio Pulse. Et on vous souhaite bon concert.
7: Merci, merci à vous.
3: Merci à tous d'avoir écouté cet extrait d'interview issu de l'émission en direct de Jullouville dans la Manche lorsque la Mystery Machine se baladait partout en Normandie. 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
4: 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On poursuit notre voyage musical avec Super Sometimes et son morceau vibrant, June, qui nous enveloppe dans une ambiance estivale. Ensuite, Lucky entre en scène avec Perfect Pain, une œuvre qui touche à l'essence même des émotions. Elkata 78 nous réveille avec Breaking the Rules, un titre audacieux qui bouscule les conventions. Pour clore ce bloc, The Tact nous offre Proud of Your Jane, un hymne à l'identité qui résonne profondément. Restez avec nous pour plus de sons percutants.

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1: Nouvelle ambiance autour de Les Vulves Assassines avec Tu veux baiser, Sean Solomon avec Black Hole, Alex Toucourt avec Pirater les hits, Teen Suicide avec Suffering, Mike's Way, puis Lautrec avec Tout est possible.
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3: Cette série, place à Erwan Pinard avec Que ta volant soit FTE, White Denim avec Hired Hand V2, Poison the Well avec Thoroughgrades, puis Woman avec Fly Be Fly.

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1: Le rythme s'intensifie avec Miel de Montagne et son morceau Pourquoi pas. On enchaîne ensuite avec Cadillac qui nous plonge dans son univers avec Game Over. Ellie sur la Lune prend le relais avec L'Enfant du Sphinx, une pièce pleine de mystères. La soirée se poursuit avec Zwinkels et le Club de l'Apocalypse, un véritable appel à la danse. Enfin, la fine équipe nous fait entrer dans un univers ludique avec Gremlins.

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4: Continue avec une ambiance éclectique. Néophyte nous entraîne dans une célébration unique avec Unis par le vin. Ensuite, Forever Pavo nous transporte au cœur de son univers avec le mystérieux Miguel El Salam. Puis, Guérilla Poubelle, toujours aussi percutant, aborde le thème de l'incertitude avec Demain il pleut. Enfin, le talent de Ren Binam s'affiche avec La machine laver, une ode à la vie quotidienne. Restez avec nous, l'aventure musicale se poursuit.

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5: Cette séquence réunit les porte-manteaux avec les Misrables, les Villards avec Progre, Aquaserge avec Tour du Monde, puis Sages comme des Sauvages avec Laila Como.

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0: T'as pas tout mangé tes choux, toi.
4: La sélection se poursuit avec Bolivar avec La Vie, Kyo Itachi avec Mec du 93, Nœud dans le 75, puis Alcabaya avec Tu mettes les voiles.

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1: Nous débutons avec Black Sheep et leur titre « Bus Driver ». Ce morceau est extrait de l'album « Music for a Better World », sorti en 2018. Black Sheep, groupe de reggae, se distingue par ses mélodies accrocheuses et ses messages positifs. Ensuite, nous avons Dennis Brown avec le morceau « Révolution ». Ce titre figure sur l'album « Révolution », sorti en 1985. Dennis Brown, légende du reggae jamaïcain, propose un morceau puissant avec des paroles engagées. Nous continuons avec Olivia Flowers et son morceau « Open Wings ». Ce titre est extrait de l'album « Reggae Soul » sorti en 2020. Olivia Flowers, artiste émergente, se distingue par sa voix douce et ses compositions inspirantes. Pour clore cette séquence, nous avons Sister Nancy avec son morceau « Only Woman, DJ with Degree ». Ce titre provient de l'album « One, Two », sorti en 1982. Sister Nancy, pionnière du dancehall, offre un morceau emblématique qui célèbre son rôle unique dans le genre.

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1: Nous poursuivons avec Stephen Marley et son titre « Rockstone ». Ce morceau est extrait de l'album « Revelation Part 2 – The Fruit of Life », sorti en 2016. Stephen Marley, fils de Bob Marley, propose un reggae puissant avec des influences modernes et des paroles engagées. Ensuite, nous avons The Congos avec le morceau « Fisherman ». Ce titre figure sur l'album Art of the Congos, sorti en 1977. The Congos, groupe légendaire de reggae roots, se distingue par ses harmonies vocales riches et ses mélodies envoûtantes. Pour clore cette séquence, nous avons The English Beat avec Hands Off She's Mine live. Ce titre est extrait de l'album Live at the US Festival 82 and 83, sorti en 2012. The English Beat, groupe britannique de ska et de new wave, offre une performance live énergique et irrésistible.

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1: On continue avec The Expendables et leur titre Snow Beast. Ce morceau est extrait de l'album All Time Something Come Back Again, volume 2, sorti en 2017. The Expendables, groupe américain de reggae, se distingue par son style roots authentique et ses compositions accrocheuses. Ensuite, nous avons The Gay Lads avec le morceau It's All in the Game. Ce titre figure sur l'album Fire and Rain, sorti en 1970. The Gay Lads, groupe vocal jamaïcain, propose des harmonies riches et des mélodies classiques du reggae. Pour clore cette séquence, nous avons Kasfelg avec leur morceau Wake Up. Ce titre est extrait de l'album Roots, sorti en 2020. Kasfelg, groupe de reggae, offre des rythmes entraînants et des paroles inspirantes pour éveiller les consciences.
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1: Voici maintenant Misty and Roots et leur titre « How Long Ja ». Ce morceau est extrait de l'album « Live at the Counter Eurovision » sorti en 1979. Misty and Roots, groupe de reggae britannique, se distingue par ses messages spirituels et ses performances live puissantes. Ensuite, nous avons On Dub Ground avec le morceau Critical. Ce titre figure sur l'album Advice, sorti en 2018. On Dub Ground, collectif français de dub, offre des productions innovantes avec des basses profondes et des rythmes entraînants. Nous continuons avec Big Youth et son morceau Cool Breeze. Ce titre est extrait de l'album Screaming Target, sorti en

1973, Big Youth, pionnier du DJ style jamaïcain, propose des paroles incisives et un flow unique. Pour clore cette séquence, nous avons Panda Dub avec son morceau Canicule. Ce titre provient de l'album The Lost Ship, sorti en 2018. Panda Dub, producteur français de dub, se distingue par ses compositions atmosphériques et ses influences variées.

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1: Continuons avec Babylon Circus et leur titre « Coucou ». Ce morceau est extrait de l'album « Never Stop », sorti en 2014. Babylon Circus, groupe français de ska et reggae, se distingue par ses rythmes festifs et ses paroles engagées. Ensuite, nous avons Radical Guru avec le morceau « Higher Frequency ». Ce titre figure sur l'album « The Roots Tepa », sorti en 2011. Radical Guru, producteur de dub polonais, propose des basses profondes et des rythmes captivants. Nous continuons avec Rebellion et leur morceau Inhale Exhale Dub. Ce titre est extrait de l'album Dub Collection, sorti en 2020. Rebellion, groupe américain de reggae, offre des versions dub de leurs chansons avec des vibes relaxantes. Pour clore cette séquence, nous avons Nucleus Roots avec leur morceau Under the Kitchen. Ce titre provient de l'album Art of Dub, sorti en 2002. Nucleus Roots, collectif britannique de dub, se distingue par ses compositions puissantes et ses messages conscients.

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1: On poursuit avec Paul Fox et son titre Lion Dub. Ce morceau est extrait de l'album Songs of the King, sorti en 2018. Paul Fox, artiste de dub britannique, est reconnu pour ses compositions profondes et ses messages conscients. Ensuite, nous avons OBF avec le morceau Trees, Monty Remix. Ce titre figure sur l'album Sings, sorti en 2020. OBF, collectif français de dub, propose des productions puissantes avec des remixes innovants et des basses percutantes. Pour clore cette séquence, nous avons Linton Kwesi Johnson avec Shocking Dub. Ce titre provient de l'album LKJ in Dub, sorti en 1980. Linton Kwesi Johnson, poète et musicien jamaïcain, se distingue par ses paroles engagées et ses compositions dub influentes.

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1: On continue avec Rod Taylor et son titre Come to Dub. Ce morceau est extrait de l'album Where is Your Love Mankind, sorti en 1983. Rod Taylor, artiste de reggae jamaïcain, propose des compositions roots avec des vibrations profondes. Ensuite, nous avons Stand High Patrol avec le morceau Automatic Attack. Ce titre figure sur l'album Midnight Walkers, sorti en 2012. Stand High Patrol, collectif français de dub, se distingue par ses productions originales et ses ambiances uniques. Pour clore cette séquence, nous avons Maka B avec Bad to Your Own. Ce titre provient de l'album Roots Raga, sorti en 1989. Maka B, artiste de reggae britannique, est reconnu pour ses paroles percutantes et son flow unique.

0: tu t'appelles, sac à foutre?
1: Chef, je m'appelle Brown, chef!
0: Mon cul, à partir de maintenant, tu t'appelles Blanche-Neige. Est-ce que ça te plaît, ce nom-là?
1: Chef, oui, chef!
0: Ben, y a quand même un truc que tu vas pas tellement aimer, Blanche-Neige. On te servira pas ton poulet frit et tes pastèques quand tu viendras bouffer à la cantine.
1: Chef, oui, chef!
2: Est-ce que c'est toi, John Wayne? Ou est-ce que c'est moi?
0: Qui a dit ça? Qui est le tordu qui a dit ça? Quelle est l'infecte petite folle perdue, l'espèce d'enculé de communiste qui vient de signer son arrêt de mort? C'est personne, hein? C'est votre marraine de mes couilles, hein? À foutre de le foutre, vous me ferez du parcours en crevé la gueule ouverte! Vous me ferez du parcours en tête du petit lait par le fion! Alors ça vient de toi, charogne, de petit salopard! Oh, cette espèce de paquet de merde, t'as une chèque gueule de vermine, bien sûr que c'est toi!
3: Chef, non, chef!
4: Chef, c'est moi, chef!
0: Putain, putain de nom de Dieu, qui c'est ce zigoto, un petit comique, hein, langagier guignol? Je t'admire, j'adore ton honnêteté. Tu sais que je t'aime bien, tu viens chez moi quand tu veux et tu baises ma frangine. Espèce de sac à foutre, j'ai noté ton nom, tu vas roter du sang. Défense de rire et défense de pleurer, je vais te mettre au pas, moi je vais te dresser.
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6: On continue avec Curtis Mayfield et son titre People Get Ready, extrait de l'album People Get Ready, sorti en 1965 sous le label ABC Paramount. Ensuite, nous avons Darlin' Love avec White Christmas, de l'album A Christmas Gift for You from Phil Spector, sorti en 1963 sous le label Phil Record. Nous continuons avec The OJs et Love Train, de l'album Backstabbers, sorti en 1972 sous le label Philadelphia International Records. Pour clore cette séquence, nous avons The Orioles avec Don't Cry Baby, remastered, de l'album Crying in the Chapel, sorti en 1953 sous le label Jubilee Records.

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1: On poursuit avec The Shaolin Afronauts et leur titre Kilimanjaro. Extrait de l'album Flight of the Ancients, sorti en 2011 sous le label Freestyle Records. Ensuite, nous avons The Shirelles avec Baby It's You, de l'album Baby It's You, sorti en 1960 et un sous le label Scepter Records. Nous continuons avec The Stylistics et Can't Give You Anything But My Love, de l'album Thank You Baby, sorti en 1975 sous le label Avco Records. Pour clore cette séquence, nous avons The Supremes avec My Favorite Things de l'album Merry Christmas, sorti en 1965 sous le label Motown Records.

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1: Enchaînons avec des Orlans et leur titre Don't Hang Up, extrait de l'album The Wawatusi, sorti en 1963 sous le label Cameo Parkway Records. Ensuite, nous avons The Parliaments avec All Your Goodies Are Gone de l'album Testify, The Best of the Early Years, sorti en 1977 sous le label Revilot Records. Nous continuons avec The Persuaders et Love Gonna Pack Up and Walk Out de l'album Thin Line Between Love and Hate, sorti en 1971 sous le label Atco Records. Pour clore cette séquence, nous avons The Platters avec Only You de l'album The Platters, sorti en 1956 sous le label Mercury Records.

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1: Terminons avec Billy Paul et son titre Your Song, extrait de l'album 360 Degrees of Billy Paul, sorti en 1972 sous le label Philadelphia International Records. Ensuite, nous avons Curtis Harding avec Till the End de l'album Face Your Fear, sorti en 2017 sous le label NT Records. Nous continuons avec Brooke Benton et It's Just a Matter of Time de l'album It's Just a Matter of Time, sorti en 1959 sous le label Mercury Records. Ensuite, nous avons Charles Bradley avec Slow Love de l'album Change, sorti en 2016 sous le label Daptone Records. Pour clore cette séquence, nous avons Billie Holiday avec You've Changed de l'album Lady in Satin, sorti en 1958 sous le label Columbia Records.

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2: Ryan's Magic Tears nous entraîne avec leur morceau envoûtant, Crab Kiss. La transition vers Radio Byzance est tout en douceur, avec The Way of Redeem, qui rythme nos pensées. Puis Srit se joint à la fête avec Danse tu iras mieux, nous invitant à bouger. Et pour clore ce premier bloc, Sharp Pin s'invite avec Every Time I Hear, créant une belle atmosphère qui nous captive.

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1: On poursuit notre voyage musical avec The Nude et son titre « Oh Friend Entropy », une pièce qui nous plonge immédiatement dans une ambiance introspective. Ensuite, nous nous dirigerons vers les profondeurs de Neptune, une composition d'Elecampane qui invite à la rêverie. Love Ghost, quant à lui, nous emmène avec Fade Away, un morceau chargé d'émotions qui ne manquera pas de toucher votre cœur. Pour terminer ce bloc, Lithium nous propose « Toi », une expérience sonore unique. Restez avec nous.

continue ce moment musical avec Craig et son morceau I'll Wait, une belle entrée en matière. Ensuite, on s'oriente vers Kids Return qui nous propose First Choice, une invitation à la nostalgie. Maenres prend le relais avec Gatekeeper, une pièce qui nous transporte dans une autre dimension. Pour terminer ce bloc, Médicis nous captivait avec Paralyzed, un titre qui résonne comme un écho de nos pensées.

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5: La sélection se poursuit avec Mauvais Sang avec La Peau, Padang avec Predator, puis Albin de la Simone avec Toi Elbaz. Je suis

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1: Eh bien, aujourd'hui, je suis en compagnie d'un jeune alençonnais de 17 ans que vous avez déjà entendu à plusieurs reprises sur nos ondes. Il a décidé de bousculer un petit peu le paysage médiatique local. Il s'appelle Yann et il est en train de lancer Zénith Télévision, une toute nouvelle web TV qui naîtra ici même à Alençon. Il travaille dur un petit peu tous les jours. Et durant cette interview, eh bien, il va nous parler un petit peu des nouveautés, un nouveau site web, une identité graphique repensée, une régie publicitaire maison, des partenariats à venir et même un système original de redistribution de revenus aux créateurs de contenu exclusifs. Voilà, et bien une initiative ambitieuse et rafraîchissante qui prouve que la jeunesse d'aujourd'hui n'attend pas pour entreprendre. Et bien on en parle tout de suite avec Yann, fondateur de Zénith Télévision. Donc première question Yann, tu as tout juste 17 ans et tu lances déjà ta propre web TV, donc Zénith Télévision. Comment t'es venue cette idée?
2: Eh bien, c'est avec toi que m'est venue cette idée parce que, en fait, j'avais un rêve depuis gosse de faire une chaîne de télévision. Et donc, quand j'ai appris que Pulse existait et que c'était une association, j'ai fondé Zénith en tant qu'association. Et donc, à partir de là, tout s'est accéléré. Je veux dire. Donc ouais.
1: Ouais, alors c'est pas prévu dans ma liste des questions, mais j'ai quand même envie de te la poser cette question. Ouais. Toute l'instabilité politique actuelle et les coupes budgétaires qu'on entend, qu'on voit venir un peu partout et notamment dans le milieu associatif, est-ce que c'est quelque chose qui te fait peur ou est-ce que t'as déjà un modèle économique sur lequel t'as anticipé un petit peu ce facteur-là?
2: Bah si, ça me fait un peu peur quand même parce que bon, il y a des trucs qui sont réduits, il y a une instabilité qui est phénoménale, mais si je m'arrête là, quoi, rien n'est fait. On peut très bien vivre une instabilité politique et quand même survivre.
1: Ouais, t'as pas un mode de fonctionnement qui est basé exclusivement, ou en tout cas en grosse proportion, sur de la subvention. T'as d'autres sources de revenus qui...
2: J'ai d'autres sources de revenus, on espère, qui sont en train d'être pensées, d'être façonnées. Donc, à voir si ça marche vraiment, mais on est...
1: Ça ne te décourage pas, en tout cas.
2: Ça ne me décourage pas du tout.
1: Alors, pourquoi avoir choisi le nom Zénith Télévision? Qu'est-ce que ça représente pour toi?
2: Eh bien, pour moi, étant donné que je suis habitué aux salles Zénith, également l'expression Zénith, j'ai voulu être un peu le zénith de la culture, en fait. J'ai voulu, avec cette chaîne, être un peu le zénith de la télévision pour les jeunes. Sachant qu'aujourd'hui, les chaînes de télévision, ne mentaient pas, c'est pas pour les jeunes du tout. Même si elles essaient de faire croire que c'est pour les jeunes, derrière, c'est des gens de 40 ans qui sont en costard, qui sont en train de réfléchir à comment plaire aux jeunes. Donc moi, étant donné que je suis vraiment jeune, j'ai 17 ans, je mens pas. j'ai vraiment voulu monter cette chaîne de télé pour prouver qu'on pouvait faire une chaîne de télévision pour les jeunes sans forcément rentrer dans les clichés des jeunes.
1: T'as l'impression que beaucoup de chaînes de télévision en fait essayent de faire des programmes à destination des jeunes sans réellement les comprendre, en fait.
2: Exactement, exactement. Je citerai pas d'exemple, mais j'en connais beaucoup qui essaient de plaire aux jeunes sans succès.
1: Alors donc t'es très jeune, comment t'as appris à gérer toutes ces choses, genre la technique, la communication, l'organisation d'un tel projet? C'est quand même quelque chose qui est énorme.
2: Et je dirais qu'il y a 30% en autodidacte et 50% avec mon expérience chez Pulse, étant donné que je suis également bénévole.
1: Alors on t'a donné un petit coup de main sur quelques petites choses, mais en fait je pense que c'est réellement pas le plus gros du projet. Moi ce qui me fascine le plus, c'est de voir taper des lignes de code toute la journée, voir ton site internet qui est juste splendide, magnifique, que t'as réalisé comme ça. Ça c'est des choses pour lesquelles on n'est pas du tout intervenu, on n'a aucune compétence, enfin moi à titre perso j'ai strictement aucune compétence en la matière. C'est quand même assez dense les savoirs qu'il faut connaître pour réussir à gérer une web TV. Je te vois faire des essais hein, régulièrement, tu le mets sur la télé à côté, je regarde, c'est extrêmement carré, pro, enfin c'est ultra technique. Comment, enfin c'est un travail de longue haleine, tu es mis très jeune à apprendre toutes ces choses là, à coder des sites internet, à faire du streaming vidéo, etc.
2: Eh bien, ouais, j'ai appris un peu en autodidacte, un par un. J'ai commencé à mon plus jeune âge. Après, pour la diffusion, on n'est pas, c'est pas tellement, c'est pas beaucoup en interne. En fait, on utilise un logiciel qui a été fait par un de nos amis à Disney, qui est extrêmement performant. Donc on utilise ça pour faire des diffusions. Mais pour le site web, c'est vraiment fait en interne. J'ai appris ça un peu avec Hugo, notre secrétaire, qui est également très très actif dans l'association, que je remercie beaucoup d'ailleurs, qui m'a aidé à faire beaucoup de choses dans cette association. Et donc lui aussi est développeur professionnel. Il est normalement en alternance aujourd'hui. Voilà, c'est aussi un peu grâce à lui qu'on peut se permettre de faire des choses comme ça.
0: À l'instant, c'était un extrait de l'interview de Yann, jeune fondateur de Zénith Télévision. 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
0: Tout de suite, La Pianiste Rouge. Héroïsme, un morceau intense et habité entre chansons sombres et tensions rock. Le titre questionne les figures râlins héroïques, les combats intérieurs et la frontière fragile entre courage et sacrifice. Ensuite, Philia, On and On, une pop alternative planante portée par une rythmique répétitive et immersive. La chanson évoque les cycles mentaux, l'obsession et cette sensation de tourner en rond sans trouver d'issue. Poursuivons avec La Cousue, Transaction sans détour, un titre frontal entre rock nerveux et urgence punk. Le morceau parle de rapports de force, d'échanges biaisés et de vérités balancées sans ménagement. Et pour finir, Jeremy Allen White, Atlantic City, une chanson mélancolique et cinématographique entre folk et rock épuré. Le titre évoque l'errance, les rêves cabossés et la quête d'un ailleurs qui se dérobe. 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
1: 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Tout de suite, BOS, Starlet, une électropop sombre et cinématographique à l'ambiance à la fois sensuelle et mélancolique. Le morceau explore l'image, le désir de reconnaissance et la fragilité dissimulée derrière les projecteurs. Ensuite, Computers Kill People, Blind, un rock frontal et nerveux porté par une énergie brute. La chanson interroge l'aveuglement volontaire et la perte de repères dans un monde saturé d'informations. Poursuivons avec KCIDI, Danser sous la pluie, une pop lumineuse et émotionnelle à l'énergie positive. Le titre parle de résilience, d'espoir et de cette capacité à trouver de la beauté, même quand tout semble compliqué. Et pour finir, Cube Zoa, Barcelona, une indie pop douce et lumineuse aux mélodies flottantes. La chanson évoque l'évasion, les souvenirs de voyage et cette nostalgie légère attachée aux villes qu'on garde en soi. 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
2: Tout de suite, Jenny Betts, No Good for People, un morceau sombre et percutant entre rock industriel et tension électronique. L'ambiance est abrasive et viscérale, explorant la violence intérieure et les relations toxiques sans détour. Ensuite, Geoc 2, Human Condition, un titre intense et oppressant mêlant rock moderne et atmosphère sombre. Le morceau questionne la nature humaine, ses contradictions et la pression constante du monde contemporain. Poursuivons avec Nicamus, Brown Eyes, une pop douce et introspective à l'atmosphère intime. La chanson évoque l'attachement, la tendresse et ses émotions simples qui passent par un regard. On continue avec Kino Frontera, Website Story, un indie rock nerveux aux accents lo-fi et à l'énergie désinvolte. Le titre parle des relations numériques, de l'isolement moderne et des histoires coachants qui se tisent derrière les écrans. Et pour finir, Anne Duc Seduction, Finger is Cass Waterboy, un morceau est électropop ludique et décalé aux textures synthétiques bondissantes. L'ambiance célèbre la jeunesse.

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0: À seulement 17 ans, Yann se lance dans un projet audacieux, la création de Zénith Télévision, une web TV alençonnaise, portée par une quarantaine de bénévoles passionnés. Dans cet extrait d'interview, il revient sur la naissance du projet, les nouveaux partenariats et les premières diffusions à venir.
1: Alors, qu'est-ce qui te motive le plus dans cette aventure? C'est quoi? C'est l'aspect création, la technique, le partage avec le public? C'est quoi?
2: C'est un peu ce sens, un peu, ouais, création, permettre aux gens de créer librement, permettre aux gens aussi de regarder une télé qui est différente des autres chaînes. Mais c'est aussi un peu cet aspect communauté que j'apprécie beaucoup. Par exemple, avec, je cite un exemple, No Life et Game One, qui va bientôt fermer. D'ailleurs, on salue tous les salariés de la chaîne. Donc ils ont réussi à instaurer cette communauté autour d'eux qui fait que les chaînes, même si pour une d'entre elles est fermée depuis plus de 5 ans, vit toujours grâce à sa communauté. Et c'est ça que je veux essayer de reproduire avec Zénith, cet esprit un peu de communauté. Parce que si la chaîne est regardée, mais regardée en fond, ça me plaît pas forcément. Je veux instaurer un peu ce sens de communauté qu'on ne fait pas avec les autres chaînes qui cherchent à faire juste de l'oseille. Nous, c'est pour ça qu'on a choisi le statut associatif. C'est pas vraiment pour faire de l'oseille l'objectif principal.
1: C'est que ça fonctionne, quoi.
2: Ouais. Mm-hmm. Le principal, c'est que ça fonctionne, c'est que ça plaise aux gens. Parce que sinon, si ça plaît pas aux gens, on ferme, quoi. Mais
1: t'espères quand même à un moment faire rentrer suffisamment d'oseille pour pouvoir en vivre.
2: Bah oui.
1: Étant donné le temps que tu consacres à ta chaîne.
2: Oui.
1: Je te vois souvent arriver avec des cernes sous les yeux. Hein, tu dors pas beaucoup, mon pauvre. Je le sais bien. Donc, tu viens de présenter la nouvelle identité graphique de Zénith Télévision. Un logo que je trouve vraiment juste magnifique. C'est incroyable. Tu es ultra créatif.
2: Merci.
1: Qu'est-ce qu'elle symbolise et comment as-tu travaillé là-dessus?
2: Eh bien, on a beaucoup utilisé la géométrie. Justement pour faire cet aspect un peu jeune, un peu cutting edge de la chaîne, c'est-à-dire elle est très très nouvelle dans ses technologies, aussi bien dans ses technologies que son contenu. Donc on a voulu illustrer un peu ça et ça fait un peu jeune également. Donc on a utilisé trois couleurs primaires, donc le blanc, le noir et le rouge. Donc c'est des couleurs qui tapent assez à l'œil, qui font...
1: Je confirme.
2: Et qui sont... qui peuvent passer globalement partout. Le logo peut changer en fonction des événements. Je sais que pour le sport, elle va devenir vert. Pour le 31 octobre, elle deviendra orange.
1: Ouais, j'ai vu quelques petites esquisses déjà de tout ça. Ça de la gueule.
2: Mais du coup, ouais, on a, avec cette identité graphique, avec la précédente identité graphique, en fait, ça nous plaisait pas parce que c'était trop simple. On tournait vachement en rond. Au bout d'un moment, en fait, passer 3 semaines sur cette identité graphique, ça ne plaisait pas. C'était en fait, on sentait rien. Alors qu'avec cette identité graphique, ça fait 2-3 semaines qu'on la met au point, qu'on la teste tous les jours. Ça nous fatigue toujours pas. On trouve toujours des moyens de faire marcher cette identité tout en original. Donc c'est une des choses que je voulais faire et une des choses que je pense, selon moi, j'ai réussi à faire.
1: Alors, quelle sera la ligne éditoriale de la chaîne? Tu veux proposer quoi concrètement aux spectateurs?
2: Eh bien, des contenus qui sont originaux, qu'on ne voit pas partout. Des contenus également qui sont...
1: C'est déjà une très bonne base.
2: qui sont indépendants, qui ne cherchent pas à faire de l'oseille, juste à faire rire les gens, faire réfléchir. Donc on est vachement sur la ligne éditoriale qu'on avait justement il y a 2 mois. Du coup, on a construit au-dessus de cette ligne éditoriale et on veut faire un contenu un peu premium, même avec nos moyens actuels. Donc on veut faire un contenu qui plaît à tout le monde, qui n'est pas fait pour l'argent, qui n'est pas jetable, on va dire.
1: Alors, concernant tes nouveaux projets et toutes les innovations que tu as dans la tête et que tu es en train de mettre en place petit à petit, en intro, je parlais rapidement de la création d'une régie publicitaire pour Zénith. Est-ce que tu peux nous expliquer comment ça fonctionne?
2: Alors, la régie publicitaire, oui. Pour la régie publicitaire, on fera quelques petit test de diffusion du 1er février au 1er septembre. Et à partir de ces chiffres-là, en fait, on fera un calcul modèle à peu près de l'audience qu'on a, et en fonction de cette audience, chaque année ou chaque trimestre, on va modifier les prix pour qu'ils soient plus adaptés à l'audience qu'on a. Mais ça sera géré bien évidemment pas par moi, parce que je peux pas tout faire, mais ça va être géré par quelqu'un proche de la chaîne. Donc voilà.
0: À l'instant, c'était un extrait de l'interview de Yann, jeune fondateur de Zénith Télévision. Vous pouvez retrouver cette interview en son intégralité et en podcast sur notre site web en date du 15 octobre 2025. Tout de suite, Guérilla Toss, Favorite Son, une pop sitch débridée et dansante portée par une énergie solaire contagieuse. Le morceau cultive la légèreté, l'absurde et une vraie invitation au lâcher-prise. Ensuite, Le Coq, No News Good News, un rock tendu et minimaliste à l'ambiance sèche et désabusée. La chanson évoque l'attente, le silence et cette fausse tranquillité qui masque parfois un malaise plus profond. Poursuivons avec Choc Cherry, February, un titre délicat et brumeux aux sonorités indie folk. L'atmosphère est intime et mélancolique, parlant de l'hiver intérieur, de l'attente et des sentiments laissés en suspens. Et pour finir, It Girls, Paralospice Cansados, un post-punk sombre et abrasif à l'énergie insistante. Le morceau exprime la fatigue, la pression quotidienne et la nécessité de continuer malgré l'usure. 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
3: Tout de suite, Cassimi. J'adore ce flic. Une pop nonchalante et ironique à l'écriture faussement légère. Le morceau joue avec l'absurde et les rapports d'autorité, entre humour décalé et regard critique en douceur. Ensuite, les costauds, Pokémon, attrapez-les tous. Un rock festif et déjanté porté par une énergie jubilatoire. Le titre détourne la pop culture pour parler d'obsession, de collection et de plaisir régressif assumé. Poursuivons avec Texoprint. Flag, un post-punk tendu et déterminé aux guitares sèches. L'ambiance interroge l'identité, l'affirmation de soi et les lignes qu'on choisit de ne pas franchir. Et pour finir, Bones Owens, Silver Spoon Blues, un blues rock rugueux et habité, porté par une guitare sale et une voix chargée de vécu. Le morceau évoque les privilèges, les frustrations sociales et l'amertume face aux inégalités. 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
5: Tout de suite, Miles Kane. Coming Down the Road, un rock élégant et solaire porté par un groove chaleureux. Le morceau évoque la route, le mouvement et cette envie d'avancer librement, porté par une énergie positive. Ensuite, Pech Kennedy, lingerie modèle, une pop alternative feutrée à l'atmosphère intime et légèrement sensuelle. La chanson questionne l'image, le regard des autres et la frontière floue entre désir et identité. Poursuivons avec Manutention, l'usine, un titre post-punk aux accents industriels, sombres et martelés. L'ambiance décrit l'aliénation du travail, la répétition et l'usure des corps dans un quotidien oppressant. Et pour finir, Angine de poitrine, Sherpa, un rock frontal et sans fioritures, porté par une énergie brute. Le morceau parle d'endurance, du poids qu'on porte pour les autres et de cette fatigue qu'on transforme en force. 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

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Tout de suite, The Big Idea. Tangerine Stenko, un titre groovy et lumineux aux influences indie et rétro. L'ambiance est dansante et légère, évoquant la séduction, le mouvement et une insouciance teintée de nostalgie. Ensuite, Great Panic Roger. Disappointed, un rock frontal et nerveux porté par une énergie brute. Le morceau parle de désillusion, de frustration et de ce moment précis où les attentes s'effondrent. Poursuivons avec Wax Jaw, Lace Up, un rock tendu et urgent aux guitares folk sèches. La chanson évoque la préparation, la détermination et cette volonté d'avancer sans jamais reculer. On continue avec Adam Karpel's Dune Noire, un morceau sombre et immersif, aux textures électroniques et cinématographiques. L'ambiance évoque l'errance, les paysages intérieurs et une tension lente qui s'installe. Et pour finir, Marek Zerba, Chair de poule, une chanson tendue et presque cinématographique entre rock et atmosphère électronique. Le titre joue sur le frisson, la peur et les émotions à vif, laissant une impression durable. 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